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Ou dans même montre, ou dans même montre uniforme l'église là, qui est montré dans Philippiens chapitre 2. Dans Philippiens chapitre 2, il dit, s'il y a quelque consolation, quelque soulagement dans la charité, rendez ma joie parfaite. Ayez le même sentiment. Le même amour, une même pensée, une même âme. Et puis il dit, ne faites rien par esprit de parti ou par vaine gloire, mais que l'humilité vous fasse regarder les autres comme étant au-dessus de vous-même. Que chacun de vous, au lieu de considérer ses propres intérêts, considère aussi ceux des autres. Au verset 5, il dit, ayez en vous les sentiments qui étaient en Jésus-Christ, lesquels existent en forme de Dieu. Après, regardez comme le poids a arraché des dégâts à Dieu. Il s'est dépouillé lui-même en prenant une forme de serviteur et en paru comme un simple homme. Pour cela, Dieu l'a souverainement élevé. Il lui a donné le nom qui est au-dessus de tout le monde, afin qu'au nom de Jésus, tous les genoux fléchissent dans les cieux, sur la terre, et que toute langue confesse que Jésus-Christ est Seigneur à la gloire de Dieu le Père. C'est-à-dire l'Église a l'uniforme tout. Il a l'uniforme, sa unification. Nous, ses frères. C'est pas autour de l'uniforme seulement pour nous oh, comme on a dit ça, lié en ce qui concerne des tissus de couleur, mais que cœur est lié ensemble. Dans l'évangile selon saint Matthieu, chapitre 26, au verset 26. Jésus était dans les disciples qui ont mangé ensemble. Le texte nous dit, pendant qu'il mangeait, et puis le Seigneur levé sur la table, il prend un morceau de pain, et puis il casse. Il dit, monsieur, mangez, ceci est mon corps. On l'a rompu pour vous sur le bois, une femme de la croix. Après ça, il dit pour une coupe. Et puis il dit, cette coupe est la nouvelle alliance à mon sang. Faites ceci en mémoire de moi. Dans la coupe, nous voyons deux éléments fondamentaux de la coupe. Nous voyons le vin et la coupe. Le vin, symbole du sang. La coupe, symbole d'unité. Là, Jésus célébrait deux communions. Une communion horizontale, une communion verticale. Parce qu'il veut, messieurs, ensemble. Et puis il dit, dernier mot avec monsieur, il dit, je ne boirai plus désormais de ce fruit de la vigne, jusqu'au jour où j'en boirai de nouveau avec vous dans le royaume de mon Père. Mon dernier communion pour le bail. Dans la dernière entrée, monsieur, ça nous sort sur terre. Dans la dernière entrée, mon dernier communion pour le bail. 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Depuis sur la terre, nous sommes unis. Depuis sur la terre, c'est plus gros qu'à crasser des petits. 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Pour remonter les souliers, pour finir les scaïs, pour finir, pour couler dalle. Parce que nous sommes abrités nous-mêmes. Mais nous-mêmes, nous avons une vision que mettre la vie chercher. Dans la réunion que le Seigneur a été fait avec Discipio, il a dit que votre cœur ne se trouble pas. Il y a plusieurs demeures. Nous avons un rendez-vous. Parce que l'Église, là, elle nous prend en tant qu'institution. Il faut nous prendre l'Église dans tout détail.
faut nous prendre dans la mission, faut nous prendre dans la finalité.

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0: 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Le commandant conduit Daniel devant le roi Nebuchadnezzar. 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Ce n'est pas circonstance. 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Mais malgré le pays, ils étaient toujours ensemble. 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
1: Amen!

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0: 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Ainsi, nos yeux se tournent vers l'éternel, notre Dieu, jusqu'à ce qu'il ait pitié de nous. 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
1: Nous sommes tous que nous pouvons saluer les bien-aimés de Petit Goire, Mobilis, Otoïa, nous saluer mon fils, c'est dit que là, nous saluer. Habiter dans Petit Goire. Je sentis que nous venons loin, mais au point de vue spirituel, nous pas trop loin. Physiquement, nous loin, mais spirituellement, nous près. Eh bien, à ce voyage, c'est pour nous un privilège pour nous continuer une série de messages que nous avons prêchés sur la maladie. À ce moment, nous avons verset que nous venons dans 2 Samuel, chapitre 11, verset 27. Et nous allons prendre tout le verset, nous avons une seule ligne, un verset qui dit. Ce que fit David déplut à l'Éternel. 2 Samuel, chapitre 11, verset 27, la dernière ligne qui dit, ce que fit David déplut à l'Éternel. Ou en d'autres termes, ça David fait à mon Dieu, pas moi. Seigneur Dieu Tout-Puissant, mon papa nous qui habitons au bureau des cieux, ben nous accès que nous avons cité non. Et c'est le personnage, n'importe qui nous a cité non. 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Il va bien secrétaire, il va bien trésorier, il va bien réceptionniste. N'importe quel besoin de joindre. Et c'est le bureau par exemple fermé. Et c'est le bureau, nous allons relever n'importe qui est, n'a joué un personnage là. Et d'ailleurs, il casse rendez-vous avec nous qui dit, si bien tentation à tout le monde, ou tracas n'importe comment, il y a une chambre de courage. 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Pourquoi prendre l'homme parce qu'il est tout pareil. Mais tout le monde qui campait à quelques niveaux. Le camper devant, c'est le monde qui sont loin avec. Il y a un monde, Seigneur, tellement sont loin avec, qu'on découvre le pas de compte numéro qui est. Mais je dis à la prouille de mettre. Il y a un monde tellement prend le pas de nom, pas de signature. Mais qu'on a l'adresse, on a le numéro de téléphone, on a le fax. Et vous méritez que la gagne des hommes disponibles et disposés pour marcher avec. Parce qu'on réparait trop pour nous. Et nous sentons pour nous assurer, Seigneur, je dis à plus bon passé hier. En plus, nous connaissons comment il était. Il y a des gens qui ont des noms, des gens qui ont des propres familles, des milliers. Mais après réparation, ils trouvent le nom de l'église, ils marient noces, ils parient noces. Toujours, il y a des témoins de mariage. Il y a des gens qui cachent pour la vie. Cela veut dire, Seigneur, ou son gros chef garage, pas tout cas machine ou pas réparé. Et nous souhaitons que toute machine soit réparée. Leur besoin au lit, c'est pour joindre, parce qu'on a trop de machines. Nous bénissons Seigneur pour grâce. Nous comptons le programme, nous saluons le programme. Et nous merci. Merci. Et merci infiniment. Vous mêmes amis qui ont coûté si loin, côtoyer, nous voulons croire que. 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

travail honnête. Le travail, parce que tout le monde qui travaille pour la propagation de l'évangile, là, il y a une récompense. Je l'ai dit quelque part dans la Bible, car notre Dieu n'est pas injuste, vous oubliez notre travail. Et nous avons songé, pendant le premier jour, tu as parlé de la maladie. Tu as parlé de la maladie transmissible. Là. Parce que je maintenant t'ai senti vraiment, dans ces jours que nous venons devant nous, nous travaillons sur toutes ces maladies parce que son ennemi qui a frappé, un ennemi juré, un ennemi qui croise les pieds dans le temps de nous, et pas une personne qui appelle de croiser les pieds, il a crassé, brisé, il met de l'eau dans le genou, il revêt une habit de deuil, il fait nous après-midi à défiler devant des coups mortels, c'est la maladie, il fait nous capables à suivre un corbillard, et couvrir les barrières du cimetière, et là, on enterre des personnes qui nous sont chères. C'est tous ces dégâts maladies. Il y a des gens nous perdus dans la vie, nous ne pouvons pas retrouver encore l'allée. Ils sont grandes pièces. Tout ça, c'est maladie qui a fait des gars, ça. En tout premier lieu, nous avons la maladie transmissible, on nous dit hier soir. Et nous avons une maladie naturelle. Et à ce soir, nous avons une maladie héréditaire. Nous avons une maladie ancestrale. Maladie que nous prenons en race. Et quand toute race a souffert de même maladie, ça veut dire qu'ils sont épanouis sous race. Nous lisons un passage, et pas un passage, un verset, ou bien une partie de ce verset. C'est dans 2 Samuel, chapitre 11, le verset 27, la dernière ligne, que nous venons de dire ce que fit David n'est plus à l'Éternel. Histoire, ça, son grand histoire. Son histoire, nous te connaissons bien, nous te que David, au moment le peuple d'Israël dans la bataille, et David est revêtu de habits royaux, il a marché monter descendre sur le balcon. Et quand il a marché monter descendre sur le balcon parallèle, dans où les yeux, dans le contourné yeux, il est allé. J'ai là braqué son dame qui a bien presque nu. Et ça avait touché David sur le plan charnel. Il demandait, dame, ça a bien là-bas, qui vous ça? Il dit, c'est Bathsheba. Il demandait, mais madame qui a dit, madame, oui, on est en roi, son tout puissant, ça le fait net, il fait ça lever. Il demandait, mener dame dans la bête. Il était accompagné dame dans, garde du corps, accompagné dame dans, mener une bali. Et David est pambouché d'amener parce que le roi le fait ça. Et dans la nuit ça, que David a pambouché Bathsheba, et c'est même nuit ça, tout Bathsheba est enceinte. Et le Bathsheba voyait nouvelle là-bas David, voyait-il dans Bambouchka, on malait. David sentit le pas capoté ça, il voyait les Iri, Marie d'amener. Pendant le peuple d'Israël, en pleine bataille, il dit oui, il va le congé, il met dans la caille, à la caille, à le babocher, à le chouiller, à le bain, à le manger. Et il dit, ouah, il va sentir qu'à le babocher la caille, il a pu tenir le peuple d'Israël dans la bataille. David sentit, depuis le voit que plus long grand soulier, il frappe le pied dessus, il dit oui, à la caille. Iri va résister devant la colère du roi. Iri fait quelque part en arrière, mais elle va trop loin parce que ça le chita dans l'escalier. Et vous dites David, Iri va aller donc. Même chez l'escalier, roi tellement excité. Roi râle plus ni. Il a en feuille de papier, il écrit au même mot. Et c'est Iri le bail papier. Qui ça le met dans le même mot? Capitaine Joab, vous voyez Iri Baou, mettez monsieur côté bataille la plus mauvaise, et puis écartez monsieur de tout vaillant à ta défense. Livrez monsieur. C'est Joab qui ça. Le capitaine Joab finit les mémoires, sauter, mais c'est l'autre du roi. C'est le plan politique, il va pas pour l'autre bagaille. C'est ça, Joab qui nous fait vous. Quand il y a monsieur, mettez Iri côté coup de flèche à tirer plus rapide.
et l'histoire rapportée au premier affrontement de Riblaï. Il est tombé selon l'ordre du roi. L'Éternel relève le prophète Nathan. Il dit, t'entends, ma voix au quotidien. Et si c'est Shishak ou Abeljite qui a fait ça, je ne sais pas si c'est Mbamonin. C'est son chéri ou Adassiri qui a fait sur la balle de l'an. Je dis, ouais, moi. C'est Nebuchadnezzar qui a fait action comme ça. Je ne vais pas me demander si je ne vais pas connaître ça. Si c'est Darius qui a fait action comme ça, je ne vais pas dire rien. Parce que je ne connais rien de monter au pouvoir. Mais Tida. Tida. Amen. Je pense que si nous appelons pour psychanalyse, les gens qui ont dit Tida, c'est pour nous faire un pack là. C'est pour nous faire un mouton. Vous comprenez? Parce que dans l'esprit de Tida, vous avez une bagarre qui déroulait dans seul Tida. Je ne vais pas mettre non dans l'islam. Ou on s'est fait ça, fait la caille. Non, je ne suis pas dans l'islam.

0: 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Ecclésiaste chapitre 10, verset 4. Frères et sœurs bien-aimés dans le Seigneur, amis auditeurs de partout, recevez la grâce et la paix de notre Seigneur Jésus-Christ ce matin, qui permettent que nous réveiller pour ce nouveau jour. Et c'est toujours un grand privilège à chaque fois que nous avons un souffle de vie en nous, nous respirons, nous vivons. Eh bien, nous devons dire bon Dieu merci, parce que c'est par la grâce de Dieu nous sommes ce que nous sommes. Et sa grâce envers nous n'a pas été vaine. Et c'est ça qui est important matin, lorsque nous reconnaissons que nous sommes le résultat de sa grâce, et que maintenant, cette grâce que nous avons reçue, nous pas recevoir pour grand Messie. Et c'est comme ça, c'est Vite Paul, t'as témoigné, il t'a dit bien aimé, c'est par la grâce de Dieu que les saliers, et grâce que le Seigneur a fait, lui, c'est pas en vain, c'est pas en vain. Non. Souvent, même avec vous, qu'on voulait peut-être réfléchir que c'est l'autre bagaille qui fait nous s'ennuyer. Et des fois, nous, qu'on réfléchit, nous dit c'est bon famille. Des fois, nous réfléchis, nous, qu'on pense c'est bons amis, ou bien c'est opportunité que nous joignons dans un pays étranger. Et pourtant, en seule parole que nous capables de dire, c'est pas la grâce de Dieu, je suis ce que je suis. C'est seulement ça nous capables de dire. C'est pas la grâce de Dieu, je suis ce que je suis. Souvent, nous qu'on réfléchit, nous qu'on pense ces grandes capacités, études que nous faisons, qui fait nous s'ennuyer. Dans l'école, grande école, nous t'es fréquenté. Diplôme, doctorat que nous gagnons. Et pourtant, nous sommes le résultat de sa grâce. Il nous a fait grâce. Quel que soit privilège ou abjoui dans vie, ça, toujours reconnaître que c'est pas la grâce de Dieu. Vous êtes ce que vous êtes. Et des fois, bon Dieu, qu'on montre nous que, des mondes qui mieux préparés par ce nom. Des mondes qui t'ont fait plus grande étude que nous. Des mondes qui ont plus bon famille. Des mondes qui t'ont jeune plus assistance, qui échoué. Donc, si que, bon Dieu, faut grâce ou réussi, on a position gotorière, vous devez reconnaître que c'est pas la grâce de Dieu. Vous êtes ce que vous êtes. Dans 1 Corinthiens, chapitre 15, au verset 10, eh bien, c'est comme ça, c'est vite Paul t'a parlé, et avec les bien-aimés de Corinthe, pour que, y'a pas à le penser, c'est parce qu'elle t'a grandi au pied de Gamaliel, et c'est parce que lui t'a fait de grandes études, c'est parce que lui t'a fréquenté les grandes écoles, parce que, en tant que pharisien, il était bien formé. Donc, dans 1 Corinthiens, chapitre 15, là, verset 10, la femme nous connaît que c'est par la grâce de Dieu, les salières. Et lui-même estimait que le titre honorifique que l'il y a, apôtre que l'il y a, il dit que il n'est pas digne d'être appelé apôtre parce qu'il dit qu'on a persécuté l'Église. Il dit qu'on a persécuté l'Église, mais elle peut co-connaître le Seigneur. Dans 1 Corinthiens, chapitre 15, verset 9, « Car je suis le moindre des apôtres. Je ne suis pas digne d'être appelé apôtre parce que j'ai persécuté l'Église de Dieu. J'ai persécuté l'Église de Dieu. » Il dit, « Par la grâce de Dieu, je suis ce que je suis, et sa grâce envers moi n'a pas été vaine. Loin de là, j'ai travaillé plus que tous. » Non, toutefois pas moi, mais la grâce de Dieu qui est avec moi. Donc des fois qu'on nous réalise un travail ou qu'on voit un monde font bagaille pour le Seigneur, et puis ou bah j'en pose cette question, ce que la personne avait accompli, ce que la personne a fait, c'est pas de lui-même directement. La personne avait reçu une grâce. Ce que vous avez accompli, c'est par la grâce de Dieu. La grâce de Dieu t'est accompagnée. La grâce de Dieu accompagnée. La grâce de Dieu avec vous, qui fait que vous êtes capable d'accomplir tâche ça. C'est ça qui fait que les félicitations vini, il faut dire gloire à Dieu. Gloire à Dieu. Donc lorsque vous reconnaissez que c'est par la grâce de Dieu que vous êtes ce que vous êtes, eh bien, quand on vous félicite, réponse soit bye, gloire à Dieu. Merci Seigneur. Donc, pigano prend gloire, yo. Pigano pense que c'est nous-mêmes. Non. Non. Et les bons dieux font grâce, les bons dieux ont capacité, les bons dieux font réussir. Toujours qu'on est, ou bien ça pour devoir, pour remercier bon Dieu, pour grâce que le faire, et aussi vivre selon grâce qu'on recevoir. Parce que mon bon Dieu fait en grâce, l'elle finit recevoir grâce là, et bien elle finit réussir. Il lui dit, bon Dieu, il était bon Dieu. Et ça fait que, serviteur Paul, pour tes précisions, il dit, et sa grâce envers moi n'a pas été vaine. Sa grâce envers moi n'a pas été vaine. Non seulement j'avais reçu cette grâce, mais j'ai travaillé pour cette grâce. Oui, pour cette grâce que j'avais reçue, en fonction de cette grâce que j'avais reçue, je travaille et je travaille plus. Parce que tout l'autre monde, toutefois pas moi-même, mais grâce qui n'a moyen, grâce qui n'a moyen. Et c'est belle bagaille, les hommes ont cherché grâce là, car bon Dieu, les hommes ont joué une faveur, bon Dieu, les hommes ont joué une grâce aux yeux de l'Éternel. En Corinthiens, chapitre 15, verset 10, par la grâce de Dieu, je suis ce que je suis, et sa grâce envers moi n'a pas été vaine. Loin de là, j'ai travaillé plus que tous. Non pas moi toutefois, mais la grâce de Dieu qui est avec moi. La grâce de Dieu qui est avec moi. La grâce de Dieu qui est avec moi. Est-ce que matin, grâce de mon Dieu à vous, est-ce que matin, vous connaissez avec la grâce de Dieu, vous êtes capable d'accomplir de grandes choses. Matin, il est important pour reconnaître que c'est par la grâce de Dieu. Tout sont accomplis, tout sont faits, tout privilège ou abjouir sont questions de grâce. Le Seigneur m'a fait grâce. Oh, le Seigneur m'a fait grâce. Oh, le Seigneur m'a fait grâce. Le Seigneur m'a fait grâce. Dans 1 Corinthiens, chapitre 3 encore, j'invite Paul à parler, il dit, selon la grâce de Dieu qui m'a été donnée, j'ai posé le fondement comme un sage architecte. Donc, en pile bagaille que nous faisons, nous devons reconnaître que c'est la grâce de Dieu. Mais, en pile monde nous connaît malheureusement ça qu'on est arrivé. Et, il ne peut pas reconnaître grâce qu'on l'a gagné. Faut reconnaître et faut soumettre, faut courber devant grâce, bon Dieu, fait un serviteur. Devant grâce, bon Dieu, fait une servante. Et là, vous devez marcher derrière mon fanatique, non? Mais grâce, bon Dieu, que dans la vie, serviteur, ça, on est rempli de grâce. Comprenez? On est rempli de grâce. Oh non, il méritait que, honorer, il méritait que, on bat l'attention. Parce que c'est un homme rempli de grâce qui parle. C'est une servante remplie de grâce qui parle. C'est pas n'importe qui. C'est pas n'importe qui. Donc, il est important matin pour que nous saluions grâce, bon Dieu, dans la vie l'autre. Parce que souvent, ça arrive en pile dans nous et nous ne pouvons pas respecter grâce qui dans la vie l'autre, mon Dieu. Et puis, quand j'aime jaloux de la grâce de l'autre. Non, j'aime jaloux de la grâce que bon Dieu fait en serviteur pour l'accomplir en tâche. Non, et au contraire, reconnaître, bah, bon Dieu, gloire, et puis si ou capable de connecter dans grâce lien, connecter, mais pas jaloux de lui. 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Et ouais, quand il s'agit de faveur, bon Dieu va faire nous toutes mêmes faveurs. Non, dans le ministère, bon Dieu va faire nous toutes mêmes faveurs. Non. Et ça fait que, une dimension de grâce que bon Dieu confie, c'est pour qu'on ait que dimension de grâce, ça, nous avons une lourde responsabilité. Les magasins, bon Dieu, pas prendre la main. Non, ou bien grâce à ça. 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Luc chapitre 12, verset 48. La Bible fait nous connaître que on donnera beaucoup à qui l'on a beaucoup donné. Oui, et on exigera davantage de celui à qui l'on a beaucoup confié. Donc, ouais, le Seigneur fait grâce, il confie un travail pour lui. Il va faire un travail pour lui. Dimension travail là. C'est dimension compte à gagner pour un dimension grâce qu'on recevoir, c'est dimension compte à gagner pour un. 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Bon faveur spéciale que bon Dieu fait, pas qu'à jouer avec lui. Comprenez, faut d'accord payer prière. Donc il faut toujours reconnaître la grâce de Dieu dans la vie de l'autre et saluer cette grâce. Et s'il le faut, connectez-vous à cette grâce que la personne avait reçue. Puis qu'on est jaloux de lui. Non, pas jaloux de grâce que bon Dieu fait. Moi, parce que c'est bon Dieu qui fait mon grâce là. Et bon Dieu, oui. Comprenez, c'est bon Dieu qui met grâce dans la vie, c'est vital. 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Il mettait sous la vie sans ne pas rendre compte. 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Je mette malédiction sur la vie, yo. 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Donc, je dois être sous lui, et c'est sale réputation, lui. 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Il va même connaître soit abandonné pour garder la grâce de Dieu. Parce que quand il y a des moments qui viennent dans la vie, tellement tentation y a en pile, tellement combat y a en pile, mais on préserve la grâce de Dieu. Ou d'accord souffrir. Ou d'accord souffrir. Ou d'accord payer le prix. D'accord souffrir pour garder la grâce de Dieu. Pour conserver la grâce de Dieu. Pendant toute l'autre liberté pour faire ça, vous voulez. Mais puisque vous portez la grâce de Dieu en vous, d'accord, souffrir pour préserver cette grâce. Parce qu'une grâce où vous recevez la grâce, mon Dieu, toute la vie vous la donne. Toute la vie vous la donne. Réussite, prospérité, abondance, son package. Grâce à ça, mon Dieu, voilà son package lié. Donc chaque jour, c'est votre plus grande mission sur la terre. Préservez cette grâce. Gardez cette grâce que vous avez reçue. Cette grâce que vous avez reçue. Préservez-la. Préservez-la. Et vous préservez-la. Parce que grâce pas vendre nos marchés. Grâce pas vendre nos maquettes. Grâce pas bon à rien. Grâce et envie de sainteté. Grâce et envie de sainteté. C'est le résultat d'une vie de sainteté. D'une soif de Dieu. D'une soif de Dieu. Alléluia. C'est le résultat d'une soif de Dieu. Oh mon, nous recevons grâce, la caille, mon Dieu. 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Il va connaître son vivre. 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Il est seulement jaloux. La persécuteur pour la grâce que c'est à faire. Oh, matin, prends courage, semain. Prends courage, semain. Raymond, qui recevra la grâce de Dieu pour ne pas payer un prix, pour garder cette grâce que vous recevrez. En force, au matin. la force au matin. 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Et maintenant, on a besoin de courage, maintenant, on a besoin de force, maintenant, on a besoin d'être fidèle. Matin, au besoin, fais bon Dieu confiance. Et pas jamais senti qu'on honte. Pas jamais senti qu'on baille trop. C'est en fonction de grâce qu'on recevoir. C'est en fonction de grâce que bon Dieu met dans la vie. En fonction de grâce que le bas. Et ça fait qu'un bagage, bon Dieu, pas accepter dans mes noms. 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Abaissez les bras. Abaissez les bras. Ce sont un monde rempli de grâce. Ce sont un monde rempli de grâce. Ce sont servantes remplies de grâce. Ce sont servantes remplies de grâce. 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Et monde sans grâce qui cède. Et monde sans grâce. Ou bien grâce pour supporter. Ou bien grâce pour que des séries de décisions, c'est pas au prend. Ou bien grâce. Une grâce nécessaire. Parole cantique l'a dit, notre tentation, il y a grâce nécessaire. Il y a grâce nécessaire. Ça fait que, il y a un pile dans nous. C'est étonné pour le voir, dans qui profondeur nous tomber. Pour grâce que nous avons dans la vie, non. Pour grâce que nous fait, non. Pour grâce que nous confier, non. Et c'est la plus grande déception de notre Dieu. Lorsqu'elle elle finit confier en grâce. Elle finit faire en grâce. Ah non. Ah non. Et puis, ouais, c'est là où tombé. Là où tombé. Préservez la grâce de Dieu. Attends, préservez grâce là. Préservez grâce là. Toujours songez, ou bien grâce, ou bien faveur, bon Dieu, qu'avec vous. Ou bien grâce, ou bien faveur, bon Dieu, qu'avec vous. Gars, ou la guécorne, n'importe comment. Parce que vous portez la grâce de Dieu. Vous portez la grâce de Dieu. À la guécorne, n'importe comment. À chita, n'importe côté. À parler, n'importe comment. Et mon qui bagage en maison, et mon qui bagage en maison, parce que vous avez grâce, mon Dieu, dans la vie. Vous avez grâce là, dans la vie. Et maintenant, il faut d'accord, toute persécution, toute haine qui est capable de venir à cause de la grâce qui vous a été faite. Serviteur Paul, dans Galates chapitre 2, il parlait, dans verset 9, là, il dit, ayant reconnu la grâce qui m'avait été accordée, ayant reconnu, parce que son dimension, l'on capable de reconnaître la grâce que bon Dieu fait en l'autre, malgré nous dans le même domaine, malgré nous dans le même ministère, mais qu'on grâce que me recevoir, qu'on pas recevoir au même. Et grâce que me recevoir, il est au service de l'église, il est au service du ministère, il est au service du royaume de Dieu. Donc, saluez cette grâce. Saluez la grâce de Dieu dans la vie, serviteur. Saluez la grâce de Dieu dans la vie servante là. Saluez-le. Et pas marquer le foie d'heure. Non, pas essayer de bloquer lui. Pas essayer de garder. Non, son grâce que c'est Raphaël. Son grâce. A bloquer les serviteurs. Non. Et lui qui a chanté cantique là. Et lui qui a porté prédication. Et lui qui a fait requête prière. Il a une grâce pour ça. Il a une grâce. Et vous mettez-le en place. Et vous mettez-le en place. La barre grâce dans la vie maintenant. Et c'est ça qu'on arrive des fois qu'on dans l'église. Ou bien grâce pour faire un bagaille. Le pas bon faire. Parce qu'il y a barré. Ou bien grâce pour faire lui. Le pas bon faire. Le pas bon faire. Et ou bien grâce là. Oui. Mais le pas bon faire. Quand tout avec courage. Parce que grâce de bon Dieu dans la vie. On ne pas bloquer ça. On ne pas barrer ça. On ne pas barrer ça. Dans Galates chapitre 2, verset 9, la Bible montre nous comment que serviteur Pierre te reconnaître, serviteur Pierre avec Jean, et puis Jacques, monsieur Sayo, qui t'est gagné, eh bien, la possibilité pour que y ait des anciens. Les anciens, c'est des colonnes que monsieur Oye, et bien, il a reconnaître que serviteur Paul, c'est un homme qui avait reçu la grâce de Dieu, malgré que serviteur Paul a grandi même côté avec eux, malgré que serviteur Paul est venu à la dernière minute. Mais bon, Dieu t'a fait longue grâce, et reconnaître grâce ça. Galates chapitre 2, versets 8 et 9. Car celui qui a fait de Pierre l'apôtre des circoncis a aussi fait de moi l'apôtre des païens. Et ayant reconnu la grâce qui m'avait été accordée, Jacques, Cephas et Jean, qui sont regardés comme des colonnes, me donnèrent à moi et à Barnabas la main d'association. Hein? Ils baillent la main d'association. Monsieur, yo, apôtre Jacques, Jean, apôtre Pierre, yo baillent Paul avec Barnabas la main d'association. La main d'association. Faut reconnaître les bons dieux et les hommes. Faut reconnaître l'homme qui a grâce, bon Dieu, dans la ville. Et saluer grâce là qui est dans la ville là. Respecter grâce là qui est dans la ville là. Ne pouvez pas respecter la grâce de Dieu dans la vie au monde. Ah, pile malédiction frappe. Pile malédiction frappe. Pile malédiction frappe. Faut reconnaître que c'est un homme de Dieu. Faut reconnaître que c'est une servante de Dieu. Ah, pile monde monte sur les siffles. Hein? Pile monde essaye de bagaille, il fait, il regrette. C'est l'homme, non, problème qui gagne. Hein? Ça t'est arrivé, le Seigneur Jésus-Christ, dans Patrie, dans Nazareth, c'est là le grandit, tout le monde connaît comme a fait pas bon, tout le monde connaît comme le fils du charpentier. Eh bien, il n'a pas fait aucun miracle. Grâce là, malheureusement, il n'a pas bénéficié. 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C'est là où on moun campé. Il y a une grâce, mon Dieu, dans la ville. 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C'est un serviteur de Dieu. 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Des fois, on prend malédiction. On va jamais me connaître. Oui, on prend malédiction. Donc, servante, respectez la grâce de Dieu. 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Pas traiter n'importe comment. Non, pas dire n'importe parole. 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Et l'église où tu rencontres avec elle. 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Parole au paradis. Oui, en servante, bon Dieu, lieu. 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Ça fait même avec vous. Nous gagnons ça pour responsabilité, pour nous faire respect, nous. Nous-mêmes qui portons grâce, mon Dieu, dans la vie, nous. C'est faiblesse, nous, c'est la chaîne, nous. D'un côté, nous, laissez-nous aller. D'un côté, l'ennemi a frappé, nous, l'attaquer, nous. Il fait que grâce, là, nous pas refléter le bien. Mais c'est pour nous ressaisir, non. Et s'il faut demander pardon, nous devons demander pardon. S'il faut s'excuser, nous devons nous excuser à cause de la grâce qui est en nous. à cause de la grâce de Dieu qui nous donne. Et nous allons le faire parce que, écoutez, nous voulons sympathie au monde, mais c'est pour honorer la grâce de Dieu qui nous a. C'est pour honorer la grâce de Dieu qui nous a. 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Le comportement, on va joindre. 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remplie de grâce, alléluia, ou son femme remplie de grâce, et dans le quartier côté, un jeune garçon qui a allongé de être sur vous, à de l'âge où, malgré fiancé avec Joseph, mais Joseph, pas qu'on 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Non, Joseph, pas qu'on est, on. Ou rempli de grâce. Parce que c'est mon qui a grâce, qui a conservé grâce, qui kembe comme ça. Il est rempli de grâce. Il est rempli de grâce. Luc, chapitre 1er, commencé dans verset 28 là. Sa parole, bon Dieu dit non. 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T'es rempli de grâce. 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Luc, chapitre 1er, verset 27, 28, 29, il dit, auprès d'une vierge, alors nous prenons depuis 9 verset 26, au sixième mois, l'ange Gabriel fut envoyé par Dieu. L'ange messager, au sixième mois, l'ange Gabriel fut envoyé par Dieu dans une ville de Galilée appelée Nazareth. Et Nazareth là, un bien-aimé dans le Seigneur, Nazareth là, c'est pas en bonne contrée, non? Côté mon affaire pas bon habiter. Et ça, moi, ma bon Dieu, Dieu prend les choses villes du monde pour confondre les sages. Qui monde qui t'a imaginé que Nazareth, t'es qu'à un genre de monde, ça y est? Comprenez, qui monde qui était capable penser ça? Eh bien, c'est le principe qui existait là, quand bon Dieu. Dieu prend les choses viles du monde pour confondre les sages. Et il prend les choses viles du monde pour confondre les sages. C'est ça troublant vraiment. C'est généralement le monde qui prend dans la domination dans ce monde. C'est comme ça, il fait monde qui pourrait occuper grande fonction, qui pourrait le gros monde. Ils ont tout passé dans même l'école, dans gros l'école. Même j'en suis dans l'école. Et, ce petit, tout chef d'État dans le monde là, ce petit, comprenez qu'il a les grands de ce monde, les grands industrialistes de ce monde, les grands commerçants de ce monde, les grands boursiers de ce monde, le petit, il dans seule l'école. L'école qui fait dans trois langues. Trois langues. Ah oui. l'école qui fait dans trois langues, c'est côté de langue maternelle, mais ils ont priorisé l'anglais et le français. L'anglais et le français. Donc, imaginez-vous, ou même, si c'est pas bon Dieu passe à vous, si c'est pas grâce que c'est un fort, quand on va le passer. Parce que tout va y contrôler. Tout va y contrôler. Mais on connaît, mais c'est bon Dieu qui a agi. Il prend Joseph dans la prison, il mettait le gouverneur. Il prend Joseph, qui était passé misère, qui était fait garçon la cour. Là, quand M. Potiphar, il bat une promotion que M. Potiphar n'a pas déjà atteindre, gouverneur de l'Égypte. Donc, c'est bon Dieu. C'est bon Dieu qui a élévation. Et bien, l'homme, malgré l'homme, non, travaille pour élévation. Parce que ses fils de chef d'État, ses filles de chef d'État, généralement, ou qu'on voit malheureusement, ils finissent mal dans la drogue. Ils finissent mal dans la drogue. Et ça fait que moi-même avec eux, je dois toujours reconnaître, je dois toujours connaître, c'est par la grâce de Dieu. Et grâce pour mon Dieu fait petit. Dans Corinthiens chapitre 1, verset 27, mais Dieu a choisi les choses folles du monde pour confondre les sages. Dieu a choisi les choses faibles du monde pour confondre les fortes. Donc, c'est comme ça, bon Dieu a agi. Donc, Dieu a choisi les choses viles du monde, celles qu'on méprise, celles qui ne sont point, pour réduire à néant celles qui sont. Corinthiens chapitre 1er, le verset 27 et 28. Toujours reconnaître ça. Toujours reconnaître ça. Et ça fait que, au monde qu'on sortit dans le milieu modeste, au monde qu'on sortit dans la misère, qui fait que David, capable de témoigner, Anne capable de témoigner pour le dire, de la poussière, il retire le pauvre. Du fumier, il relève l'indigent. 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De la poussière, il retire le pauvre. Du fumier, il relève l'indigent pour les faire asseoir avec les grands. Alléluia. Avec les grands. Avec les grands. Avec les grands. Et quand ça, bon Dieu travaille. Samuel chapitre 2. Samuel chapitre 2, verset 8. De la poussière, il retire le pauvre. Du fumier, il relève l'indigent pour les faire asseoir avec les grands. Et il leur donne un partage, un trône de gloire, car à l'Éternel sont les colonnes de la terre. Alléluia. Gloire à Dieu. Amen. À l'Éternel sont les colonnes de la terre. Il dit de la poussière, il retire le pauvre. Verset 7, psaume 113. De la poussière, il retire le pauvre. Du fumier, il élève l'indigent pour les faire asseoir avec les grands de son peuple. Avec les grands de son peuple. Dans psaume 75, là, l'élévation pas sortie en Orient, ni en Occident, ni dans le désert. C'est bon Dieu que levé mon. Dieu que levé mon. Alléluia. Gloire à Dieu. Bon Dieu qui levé mon. Psaume 75. Il dit, mais Dieu est celui. Alors, depuis le verset 6, ça, car ce n'est ni de l'Orient, ni de l'Occident, ni du désert que vient l'élévation. Mais Dieu est celui qui juge. Il abaisse l'un et il élève l'autre. Ça veut dire, bon Dieu, pas avaler personne, mon pensée que son pays étranger qui pour faire venir grand, un pays étranger qui pour faire riche, un pays étranger qui pour faire condition de vie ou changer. Non. Si on voyage parce qu'on cherche un mieux être, comme serviteur de Dieu, on a erreur. Si on voyage parce que, écoutez, ouvre les situations économiques ou changer, situation économique ou changer, ouvre les finances ou changer, ouvre les gains plus l'argent, ouvre les gains plus bien-être, ou voyager, ou vivre dans l'autre pays, ou tromper, ou penser que, bon Dieu a besoin de pays, pour le lever nous en dignité, pour le bénir, non. 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Mais mon bon Dieu, pas prêt à risquer vie, parce qu'il a cherché une vie meilleure. Vie meilleure est la carrière, bon Dieu, lié. La meilleure vie, c'est dans le plan de Dieu. En côtoyer, bon Dieu, pas béni. En côtoyer, te mettre en dehors, côtoyer. Et de l'eau seulement gagne là. Jardin seulement gagne là. Écoutez, bon Dieu, béni, bon Dieu, multiplié. La multiplier l'élevage, la multiplier jardin, la multiplier. Oh oh, l'Éternel qui bénit. Oui. Psaume 75, versets 6 et 7. Ce n'est ni de l'Orient, ni de l'Occident que vient l'élévation. Mais c'est bon Dieu qui levait mon. Mais Dieu est celui qui juge. Il abaisse l'un et il élève l'autre. Il élève l'autre. Toujours reconnaître ça. Donc, le besoin d'élévation, première pensée aussi, douée vers Dieu. Je me tourne vers Dieu. Je crois en Dieu. J'ai confiance dans le Seigneur pour lever moi. Maintenant, si mon Dieu dit me déplacer, si le plan est que je dois déplacer à vivre au Canada, si le plan me doit déplacer à vivre aux États-Unis, ben c'est mon Dieu qui planifie le comme ça. Mais pas moi-même qui connais que c'est la richesse là est, parce que son grand pays, c'est la richesse là est. Non, non. Et ça fait qu'en pile là, non, bon Dieu montre nous que lever nous en dignité dans petit pays côté nous hier. Ben oui, nous montrer nous lever nos dignités. Nous n'avons nous battre corps nous-mêmes. Eh ben nous pas reconnaître que c'est la main de l'Éternel. N'a pas cherché plus toujours. N'a pas tombé dans piège ennemi. N'a pas tombé dans piège ennemi. Donc servant bon Dieu, ou pas fait être chaud. Serviteur bon Dieu, ou pas fait être chaud. Parce qu'on connaît élévation, sorti la caille bon Dieu. Élévation, c'est pas tonton Sam qui baille. Élévation, c'est pas États-Unis. C'est pas Canada, c'est pas la France. Non, c'est pas grand pays dans le monde, ça. 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Donc, ce n'est ni de l'Orient, ni de l'Occident, ni du désert que vient l'élévation. L'élévation vient de l'Éternel. L'élévation vient de l'Éternel. Psaume 75, le verset 6 et 7. Donc, c'est la grâce de Dieu qui doit accompagner nous côté nous hier. La grâce de Dieu qui peut couvrir nous. Donc, généralement, bon Dieu, lui mettons dans un petit contrée, dans une petite ville, pour qu'il fasse merveille avec nous, pour faire gloire lui éclater. D'accord? C'est ça pour qu'on est. Corinthiens, chapitre 1er, versets 27 et 28. Dieu a choisi les choses viles du monde et celles qu'on méprise, celles qui ne sont point pour réduire à néant celles qui sont. Pour confondre les sages, Dieu prend les choses viles du monde. Verset 27, 1 Corinthiens, chapitre 1er. Mais Dieu a choisi les choses folles du monde pour confondre les sages. Eh bien, c'est ça qui arrivait pour Marie à Nazareth. Nazareth était une mauvaise réputation. Au point que songez comment Philippe rencontré avec Nathanaël. Il dit, Nathanaël, nous avons trouvé le Messie. Nous joignons le Messie. Nous joignons le Messie. Jean chapitre 1er, verset 46-47. Nathanaël lui dit, peut-il venir de Nazareth quelque chose de bon? Alors, imaginez-vous, Marie, son jeune fille qui est dans Nazareth. Une jeune fille qui est dans Nazareth, comment fait Marie si une bonne femme? Comment fait Marie son servante de Dieu? Ça montre nous par un côté servante bon Dieu à lui. Par un côté serviteur bon Dieu à lui pour pas faire l'évangile. Son question de conviction, son question de grâce. Son question de grâce. C'est qu'un milieu côtoyé vrai. Parce que Dieu dit, l'homme est le produit de son milieu. L'homme est le produit de son milieu. Mais là, ouais, que la caille bon Dieu, même sous nos mauvais milieux, même sous nos mauvais quartiers, même si que ça n'est pas bon, mais on fait la différence. Parce que une grâce qui couvre vous. Ou pas vivre même Jacques Monio. Ou pas vivre même Jean avec Monio. Donc, Nathanaël lui dit, peut-il venir de Nazareth quelque chose de bon? Quelque chose de bon. Jean chapitre 1er, verset 46 et 47. Oh, maintenant, prends pile précaution. Prends pile précaution. 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Même gardez ou pas gardez, c'est vrai. 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Parce que nous sommes une race élue, un sacerdoce royal. La grande grâce. La grande grâce. Oui, la grande grâce. Pierre, chapitre 2, verset 9. Vous, au contraire, vous êtes une race élue, un sacerdoce royal, une nation sainte, un peuple acquis. Hein? Un peuple acquis. 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Nous-mêmes qui dans Christ. Nous-mêmes qui avons servi bon Dieu. Oui, nous-mêmes qui avons servi bon Dieu, serviteurs de Dieu. Ça fait que, vous ne doit avoir aucun sentiment d'infériorité à cause de la couleur de votre peau, à cause de forme visage. Non! Non! Je suis servant de bon Dieu. C'est important. Et la race supérieure, comprendre, mon race sainte, mon race pure. Pierre, chapitre 2, verset 9. Et tout le monde qui va faire partie de race, ça, même si on a des gens qui sont blancs et vêtements liés, on a dit aussi, écoutez, tout a perdu éternellement. Parce que la grande race, c'est la race de Christ. La race de Christ. La race spirituelle, la famille de Dieu. La famille de Dieu. 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Et ça fait que, il est facile pour reconnaître dimension mon Dieu, parce que serviteur bon Dieu pas raciste. Non. Servant bon Dieu pas raciste. Même si que il y a des engagements politiques, il y a des séries de décisions politiques à prendre pour miter des migrants dehors, ça bouleverse cœur parce qu'il connaît ni d'où exercer l'hospitalité aux étrangers. 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Je vous dis à l'empile, mon veut me faire mon quoi que, eh bien, l'église doit rentrer dans le mouvement, pour mettre mon, non, non, non. L'église, là, est là pour l'accueillir, la famille de Dieu. Ça fait que, dans quel que soit pays où il vient, et puis, mon, c'est serviteur, bon Dieu, c'est frère, que soit couleur lié, et c'est sœur dans le Seigneur, et c'est frère dans le Seigneur. Rien doit, parce que ici, une grande tendance, il faut le reconnaître. Et puis c'est blanc, c'est ennemi. Mais non, on est tiré penser ça, yo. Dans notre tête, non. Comprenez, au point que mon a fait chanter Boudjou des Salines, Pavlé, ouais, blanc. Ça, c'est un grand mensonge. Parce que, après notre indépendance, pendant l'empire de l'empereur Jean-Jacques des Salines, eh bien, t'es un paquet de nations venues du monde entier. Un paquet de peuples. Qui sortit dans le pays latino, qui a couru pour l'esclavage, qui vient prendre refuge en Haïti. Donc, le Saline, tu as une vision pour construire une nation multiraciale. Toute race te la donne. C'est eux-mêmes qui étaient réunis à la caille, hein, pour capable coup de drapeau. Donc, il y avait les gens de couleur, comprennent, qui étaient là, qui peuvent comprendre au commencement de la lutte, qui peuvent comprendre tout ça. Qui t'ai fait guerre avec tout ça, la guerre de couteau. Vous comprenez, mais par la suite, les gens viennent comprendre. Là, prennent des nègres de Kourigo, de Kopétion. Les nègres finissent tomber dans l'armée française. Et les nègres, ouais, ils ont traité de sales nègres. Vous comprenez, ils ont joué, les nègres ont subi le racisme. Et les nègres viennent comprendre que ces nègres, que vous voulez comprendre en face, eh bien, ces familles, ces racios sont seuls, vous voyez. Et les nègres mettent ensemble. Vous comprenez, parce que, pour les gens qui sont racistes, quel que soit le niveau, hein,
1: de votre mulâtrie ou bien quel que soit le niveau de ta métisse, eh bien, elle toujours considère comme nègre. 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C'est bon, c'est moleno en espagnol, quoi, au bon. Donc, c'est pour vous dire que nous-mêmes en Haïti, il y a un paquet de clichés qu'on mette de côté pour nous connaître que une nation est composée de toutes les races. De toutes les races. Venues du monde entier. Indiens en vini, les capables haïtiens. Asiatiques la vini, les capables haïtiens. Quel que soit côté le sortien, depuis que le décider, les capables haïtiens. Les fait sous sol là, il y a un droit du sol. Vous voulez naturaliser aussi, les haïtiens. 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Des pour nous, haïtiens, hein? Même si que le monde, peut-être, sorti en Afrique, ou sorti bien loin, comme dans l'autre contrée, dans l'autre région. 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Malgré que voisin en fait tout est folle pour que le connaît deux peuples qui sont ils là, le peuple s'est toujours mélangé. 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Comprenez d'ailleurs son pays métissé, oui, son pays mélangé, que oui, je peux comprendre. Mais nous devons accepter pour nous connaître que le racisme il existait depuis longtemps, et ça fait les crises venues. Il intègre nous, il fait de nous une race élue, quelle que soit couleur pour nous. Mais regardez dans Cantique des Cantiques, chapitre 1er, verset 6. Alors, depuis dans verset 5 ans. Tendez bien. Il dit, je suis noir, mais je suis belle. C'est-à-dire, le fait que l'hypothèse précision, pour dire que même si noir, même belle, écoutez, c'est comme si tout ça qui est noir, il l'aide. Aux yeux du racisme, le beau noir, c'est ou l'aide, c'est la leader. Et pourtant, là, il dit dans Cantique des Cantiques, chapitre 1er, verset 6, je suis noir, mais je suis belle, fille de Jérusalem, comme les teintes de Kédar. Le noir, il était toujours attribué à tout ça qui est négatif, qui vient de faire que malédiction toujours était

toute une race t'apprend à mépriser, rejeter. Est-ce que vous comprenez? C'était pas le plan de Dieu, mais c'est les hommes même qui a arrangé parce qu'ils ont pensé de supériorité. Dans Cantique des Cantiques, chapitre 1, verset 6, il dit, je suis noir, mais je suis belle, fille de Jérusalem, comme les tentes de Kédar, comme les pavillons de Salomon. Et puis il bral dit, ne prenez pas garde à monter noir. Parce que souvent, c'est ça, des poules noires, vous regardez, et puis vous faites analyse, vous dites que, eh bien, l'on a un pays raciste. Des poules noires, vous regardez mal, vous regardez qu'on est que, c'est tout ça qui minime pour vous faire. Tout ça qui minime, parce qu'on est noir, parce qu'on est noir. Donc là, ouais, bon Dieu, pas ça, on a mis un pays raciste, ça, on a mis un pays raciste, ça, une communauté raciste, ça, et vous connaissez grâce à la couverture. Et bah, la grâce de Dieu. Et depuis, grâce la couvrir, écoutez, bon Dieu a mis sous tête, yo. Bon Dieu a fait manager, yo. Éternel a fait boss, yo. Parce que la carte, bon Dieu, c'est pas question de couleur, c'est question de grâce. Même si tu as sorti pour bloquer, yo. Mais excellence, capacité qu'on gagne, a fait que dominer, yo. Parce que bon Dieu, c'est comme ça le travail. Donc, depuis longtemps, ça a existé dans Cantique des Cantiques, chapitre 1er, verset 6. Il dit, ne prenez pas garde à monter noir. C'est le soleil qui m'a brûlé. C'est le soleil qui m'a brûlé. C'est le soleil qui m'a brûlé. Il dit, c'est le soleil qui m'a brûlé. Les fils de ma mère se sont irrités contre moi. Les fils de ma mère. C'est l'histoire de l'esclavage des Noirs. Hein? C'est l'histoire de l'esclavage des Noirs. Comment ça avait commencé? Non, simple verset ça, oui. Non, simple verset ça. Ouais? Non, simple verset ça. Cantique des Cantiques, chapitre 1, verset 6, pour le montrer que toute race noire, eh bien, mais comment nous y est notre vie? Vous comprenez? Il dit, ne prenez pas garde à monter noir. C'est le soleil qui m'a brûlé. Les fils de ma mère se sont irrités contre moi, mais ça y est femme. Ils m'ont fait gardienne des vignes. Ils m'ont fait gardienne des vignes. Mais en Afrique, et la traite négrière, hein, commerce des esclaves. Tout d'abord, c'était des noirs, des tribus qui a battu avec l'autre tribu, et puis la tribu vaincue, obligée de céder, bah, ils étaient comme esclaves. C'est donc coutume, dans tant longtemps, peuple qui triomphait, les réduit en esclavage, le peuple vaincu. C'est ça qui fait que Israël allait en captivité pendant 70 ans, parce que Nebuchadnezzar a envahi Jérusalem, il brûlait le temple, il emmenait captif, eh bien, les enfants de Juda, là, allait en captivité avec eux. Donc là, on lit bien dans Cantique des Cantiques, chapitre 1er, verset 6, là, où est que c'est l'histoire d'une race. C'est l'histoire d'une race. Donc, il portait précision pour montrer que la race noire, comment que nous avons subi non seulement l'esclavage et comment nos frères, propres frères, nous avons vendu nous pour que nous soyons des esclaves, emportés, emmenés en Amérique, comprennent comme des bêtes, donc avec la traite négrière, nous subi en pile, nous subi en pile, en pile, en pile. Donc, lui dit, d'abord, c'est le soleil qui m'a brûlé. Les fils de ma mère se sont irrités contre moi. Les fils de ma mère, même race-là. Ça fait que, mon noir, nous-mêmes, les nègres, faut nous mettre tête nous ensemble. Parce que, bien ça, non, non, la division. La malédiction de la division. Et l'histoire d'Haïti, il est marqué de ça, de la trahison. L'empereur, Jean-Jacques Dessalines, le père de la nation. Eh bien, il a été trahi et assassiné après tout ce qu'il avait fait pour la nation, pour le pays. Il a été trahi et assassiné. Donc, c'est l'histoire des Noirs qui compte ça même, la trahison. Ça fait l'homme venu en Christ, ou pas mon noir encore. Ou venu en race élue, ou venu en sacerdoce royal, ou venu en nation sainte. Au moins, précision, le poté lui dit, les fils de ma mère se sont irrités contre moi. La division, nous pas qu'à mettre tête nous ensemble. Et regardez, partout à travers le monde, tout pays noir, yo, toujours gagne un bouleversement, toujours gagne un chaos, toujours gagne un gourmet. Si c'est pas un gouvernement stable qu'il a, toujours gagne un gourmet. C'est comme ça, nous avons du mal à nous entendre.

Ça, il faut le reconnaître. Pour les pays noirs, tous les pays noirs au monde, eh ben, il y a un problème, ça, gommé toute la sainte journée, manifestation, crasé, brisé, violence, brutalité. Hein? Donc, c'est une malédiction que nous besoin révoquer pour nous connaître que, nous-mêmes en Haïti surtout, pour nous connaître que c'est l'union qui fait la force. L'union fait la force. C'est tête nous pour nous mettre ensemble, pour nous capables de construire pays, non? Donc, prophétie en était déjà faite, et pendant que, eh bien, texte dit non, en Cantique des Cantiques, chapitre 1er, verset 6, alors le bon Dieu dit, eh bien, il décrit comment une race a gagné pour les subir, évoluer. Il dit d'abord, ne prenez pas garde à monter noir. C'est le racisme. C'est que des peaux noires sont capables de subir le racisme. Mais quel que soit le pays que tu es, même aux États-Unis, il y a une série de postes, une série de positions, malgré étude, malgré capacité. Si c'est pas grâce et un effort, il y a pas de baoul, excellence que y a pas de baoul dans la meilleure, malgré tout ça fait. Comprenez? C'est grâce pour bon Dieu faire, mais bon Dieu monte avant. Il faut immerger. Il faut immerger. Mais, venez, je dis à tout le monde capable de constater le racisme dans le monde commence à augmenter. Et ils font constat, ils voient que, eh bien, la race qui était toujours considérée comme race supérieure, race qui était toujours considérée comme race supérieure, qui réduit l'autre race en esclavage, qui fait souffrir l'autre race, eh bien, race ça y est en voie de disparition. En voie de disparition, à diminuer, à diminuer. Pas oublier, la parole de Dieu dit, la génération des hommes droits posséderont le pays. C'est pas une question de race, non? Quel genre ça y a fait? Depuis race là pas droite, depuis race là méchante, eh bien, il pas prêté, il pas prêté. Donc c'est la génération des hommes droits qui a possédé le pays. Hein? Gen moun malheureusement malgré il fait tout ça le faire, mais puisque c'est une génération moun méchant yoyé, mais au pape héritier paysan. Dans Somme 25 là, verset 13, depuis le verset 12, parole bon Dieu dit, quel est l'homme qui craint l'Éternel? L'Éternel lui montre la voie qu'il doit choisir. Son âme reposera dans le bonheur et sa postérité possédera le pays. Sa postérité possédera le pays. Donc la postérité de l'homme droit, la postérité de l'homme qui craint l'Éternel, c'est lui qui a possédé le pays. Donc, mon yo, yo même malheureusement, yo pas tenir compte de ça, yo de préférence, et a fait méchanceté, font ensemble de bagailles, et pourtant, la Bible clairement dit non, dans Psaume 37, verset 9, car les méchants seront retranchés, et ceux qui espèrent en l'Éternel posséderont le pays. Donc, son bagaille, que bon Dieu mettez là. Comprenez? Personne ne peut pas changer ça. Si c'est prophétie, il n'y a pas accompli. Donc c'est bon Dieu. C'est pas question de supériorité de race, mais c'est question de est-ce qu'on servit bon Dieu? Est-ce qu'on est bon sur la terre ou bien on est méchant? Eh bien, génération qui a venu après, malheureusement, la proue tranchée de la terre. La proue tranchée. Parce que on pas bien servi dans la génération Paul là. Donc c'est comme ça des races perdues. Des peuples éliminés, parce que sans mon ciment, on récolte-t-il. Et nous connaissons malheureusement comment les descendants européens, les colonisés mondes, les découvrir l'Amérique, des gars que vous faites, soit amérindiens, soit indiens, ils font pile de gars. C'est ça qui fait l'Europe toujours exposée au jugement de Dieu. Toujours exposée au jugement de Dieu. Comprennent toujours exposé au jugement de Dieu. Ils connaissent la première guerre mondiale, ils connaissent la deuxième guerre mondiale, et probablement ils sont capables de rentrer dans la troisième guerre mondiale. Donc, bon Dieu que nous observons, son Dieu de justice, que lui, ça peut prendre du temps, mais il fera justice. Il fera justice. Eh bien, on connaît, et ils ont toujours considéré Tatio comme la race supérieure. Donc, c'est l'Europe qui doit dominer le monde. C'est toujours comme ça. Parce qu'ils ont estimé que c'est l'Europe qui gagne. La connaissance, il y a tout bagaille, tout et tout, est-ce que vous comprenez? Donc, pas rien écrivé sur la terre pour grand, mais sinon, région, non bloc. Donc, il faut voir toujours le jugement de Dieu. Donc, pendant la première et la deuxième guerre mondiale, le jugement de Dieu, pas seulement pour l'Europe, mais aussi pour le peuple juif. Oui, qui était d'accord, crucifié, à travers grands-parents, le juste, et qui était dit que son sang retombe sur nous.
sur nos enfants, hein, sur nous et sur nos enfants. Et j'avais dit oui. Eh bien, sans suivio, sans juste la suivio, sans suivio. Donc, il a subi en pile. Comprenez, il a subi en pile persécution des Juifs au Moyen Âge. Côté que les Juifs étaient obligés, hein, pendant la guerre des croisés. Dans la guerre des croisés, un pile juif t'es obligé de changer de nom, prendre un nom latin juste pour que yo capable et y a une liberté yo qui vient faire que on pourrait dans les années 1400 yo ou joindre que colonisateur yo d'origine juive malgré yo changer de nom, mais ils étaient des Juifs. Et c'est ça qui dit dans l'histoire des fois, c'est que on pourrait que yo peuple qui ont une histoire qui sortit dans l'esclavage, et puis où est que et il était entré dans même forme de business ça parce qu'elle était tombée en Europe. Donc jugement vient frapper yo, non seulement parce qu'ils avaient dit que son sang retombe sur nous et sur nos enfants. Matthieu chapitre 27 verset 25, et tout le peuple répondit que son sang retombe sur nous et sur nos enfants. Donc Pilate pas voulait crucifier le Seigneur parce que lui voyait que c'était un homme juste, l'innocent. Il dit bon, moi-même laver même dans bagage ça, attendez. Et ben c'est ça nous dit. Donc les grands parents des Juifs à l'époque du 1er siècle avaient demandé que ce sang retombe sur eux, ça que vous payez en l'an 70 lors de l'invasion de Titus à Jérusalem, lorsque Titus, ce général romain, il envahit Jérusalem, il détruit Jérusalem, il mettait ville en otage pendant plusieurs jours, et que des mondes mourir de faim, Massada tombé. C'est pas tibé, hein? Le siège de Jérusalem en l'an 70, Flavius Joseph, le grand historien juif, eh bien, il parlait de l'histoire des Juifs au 1er siècle pour montrer comment bah, là, c'était difficile pour eux. Eh bien, mon Dieu qui fait déclaration ça dans Matthieu chapitre 27 pour te dire que son sang, que le sang de l'innocent tombe sur nous. Mais ça a été tombé sur eux vraiment en 70. Ils ont été emmenés captifs parmi toutes les nations de la terre. Luc chapitre 21 verset 25, 24, 25. Donc ils ont été emmenés captifs parmi toutes les nations de la terre. Et Jérusalem t'est foulé au pied par les nations jusqu'à ce que le temps des nations t'est fini accompli, hein, pour que vous-même soyez capable de faire le retour. Donc, dans cet intervalle, où ils joignent, gagnent, eh bien, le jugement de Dieu frappe en Europe. Parce que ces gens-là qui avaient demandé que le sang de l'innocent capable de tomber sous eux, c'était grands-parents, c'est arrière-grand-père de ces juifs qui t'appellent victimes en Europe. Donc, malheureusement, il était dit, sous eux et sur leurs enfants, donc sur leurs descendants, c'est ça, eux victimes, dans Matthieu chapitre 27, verset 25. C'est que fait, on nous noue à l'abri de malédictions lorsqu'on recevra Jésus-Christ comme sauveur et maître. Nous, on va joindre des juifs messianiques, des juifs qui reconnaissent que Jésus est le Messie. Donc, ces juifs-là, ils sont différents de ces juifs qui gardent encore les pratiques du judaïsme. Oui, qui fait qu'on gagne des juifs messianiques, des juifs qui reconnaissent que Jésus est le Messie, que Jésus est le Christ. D'accord? Donc, l'Europe, jugement, première, deuxième guerre mondiale, pas seulement pour les gens de l'Europe, pour tout mal que ont fait. Je l'ai regardé ça. La première et la deuxième guerre mondiale, t'es fait l'Europe. Adolf Hitler, ça a été levé le feu. Plus de 6 millions de juifs mourir, la Shoah, hein, comment la guerre t'a ravagé l'Europe. Tu vas voir, Biti. Donc, il t'a payé, bien, sa grand-parent, il t'a fait. Ça fait pour malédiction, pas suivre au monde. Il n'a pas pour te faire. Grand-parent, t'a fait. Vigne joindre Christ, parce que c'est l'homme en Christ, toute malédiction brisée. Si quelqu'un est en Christ, il est une nouvelle créature. Et c'est cette nouvelle créature qu'on vigne, qui fait que, pas dans race maman là encore, pas dans race papa là encore. Si quelqu'un est en Christ, il est une nouvelle créature. Mais ne pourra pas nouvelle créature ça. Ah, oumélé. Malédiction, maman, papa, tout à suivre. Si quelqu'un est en Christ seulement, si quelqu'un est en Christ, essayons nouvelle créature. Toutes les choses anciennes sont passées. Voici toutes choses sont devenues nouvelles.
la nouvelle créature. 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Il pas pour vous. Donc c'est là où vient jeune que la race noire, c'est comme si gon malédiction sur yo. Ou après dans Cantique des Cantiques chapitre 1er, où est que il dit que je suis noir. Je suis noir, mais je suis belle. Il dit ne prenez pas garde à mon teint noir. Parce que l'homme gardé son apparence depuis c'est noir, ils vont côté quand tu qui place pour yo baou. Il dit c'est le soleil qui m'a brûlé. Et puis il prend le parler encore, il dit les fils de ma mère se sont irrités contre moi, la division pour frère, on noir qui va non noir, on noir qui trahit on noir, il y a pas d'unité, il y a métis qui trahit on métis. Il y a pas d'unité. Il y a pas d'unité. Il y a la division, ça n'a sans nom. Tous les pays noirs au monde, toujours sous gourmand, toujours sous bataille. La trahison, coup d'État. Coup d'État, coup d'État sous coup d'État, coup d'État. Et pourtant, le monde qui a dominé nous, ce n'est pas un problème, il va gagner la caille. Ce n'est pas un problème, il va gagner. Mais, écoutez, vous entendez, parce que vous connaissez les vous faites, vous investissez dans la caille. On ne peut pas craser, le dépôt craser, le mettre du feu. Eh bien, mais ça, ça a coûté. C'est pas qui a fait. Donc, ils ont construit le pays, et puis, ils comprennent, ils ont quitté la vie, dans le gourmet, fait guerre civile, ils comprennent. Il n'y a pas problème, ils n'ont pas gagné. Mais ils ont entendu, Il dit, les fils de ma mère se sont irrités contre moi, comprennent. Ils m'ont fait gardienne des vignes. C'est eux qui réduit nous en esclavage. C'est eux même encore, propre noir, qui vend nous. Vivant, comprenez pas quoi d'imaginer des fois. 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Et que matière première seulement en Afrique a besoin de nous. Regardez, et majorité matière première pour la nouvelle technologie, tout ça en Afrique. 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C'est batterie lithium. Et batterie lithium, on a commencé à prendre un pays, voiture électrique a fonctionné avec batterie lithium, vous comprenez? Donc l'énergie propre, l'avenir du monde est en Afrique. 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
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Comment nous y est dans verset 6, comment c'est depuis dans verset 5 et 6. 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Ça, c'est la grâce de Dieu. C'est merveille, bon Dieu. 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L'on a protégé la grâce de Dieu d'en haut. 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
Seigneur, tu nous as accordé ta grâce. Tu as fait choix de nous. 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Aide-nous, l'Éternel, à garder cette grâce, à vivre selon cette grâce que nous recevons dans la main au même bon Dieu créateur. Maintenant, nous émincons-nous. Maintenant, l'Éternel, aide-nous pour nous conserver grâce dans la vie. Aide-nous, t'en prie, Seigneur, dans quelle que soit la situation, pour toujours reconnaître que ce n'est pas ta grâce, nous sommes ce que nous sommes. 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
1: Si l'Éternel ne garde pas la ville, ceux qui la gardent veillent en vain. En vain, vous levez-vous matin et couchez-vous tard. Et mangez-vous le pain des douleurs. Il en donne autant à ses bien-aimés pendant leur sommeil. 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Il y a des gens qui ont avoir, qui toutes les possibilités matérielles, rien pas dérangé, mais dans le sèche. Le Seigneur te reprend, cultivateur ça, dans l'évangile de Luc, chapitre 12. Il y a un homme qui te fait une belle récolte dans le jardin. Il sourit chaque fois qu'il regarde le jardin. Il mange en abondance et pour le reposer. Le Seigneur te dit insensé. Cette nuit même, ton âme te sera redemandée. Il est des hommes qui amassent des trésors pour lui-même, mais qui n'est pas riche pour Dieu. Je dis à l'église a traversé une crise. Qui crise a traversé? Manque de monde disponible. Et nous réalisons à travers toutes les églises. Nous avons des temporaires. Nous avons des jobbers. Mais nous manquons des employés de Dieu. Des gens qui campaient du haut de la chèque à prêcher, mais provisoirement. 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Priez donc le maître de la moisson pour qu'il envoie des ouvriers dans sa moisson. Il déclare un peu plus loin, dans Esaïe chapitre 6, qui enverrai-je? Qui marchera pour nous? 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
2: 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Dans le verset 16 de ce même chapitre, le roi Ozias vient commencer orgueilleux. 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Ozias apparaît dans le sanctuaire avec un encensoir à la main. Il va monter sous l'autel des parfums pour le brûler des parfums, alors que c'est roi lié le pas sacrificateur. 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Il dit, Ozias, sors du sanctuaire, car vous n'avez pas de droit. Ce droit revient au souverain sacrificateur. 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L'église beaucoup plus matérielle que spirituelle. Dans l'évangile, c'est non seulement. Mais accompagnement l'église là, voici les miracles qui accompagneront ceux qui auront cru. En mon nom, ils imposeront les mains aux malades et les malades seront guéris. Ils parleront de nouvelles langues, ils saisiront leurs serpents. S'ils boivent quelques bovins mortels, ils ne leur feront près de mal. Mais je dis, est-ce qu'on a fait ça encore? Dans l'évangile, non, dans Actes des Apôtres, chapitre 16, Paul et Silas rentrent dans la ville. 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L'évangile, c'est une réalité. Et ça fait apôtre Paul campé pour le dire. Dans l'épître de Paul aux Romains, chapitre 1, verset 16, il dit, je ne prends route de l'évangile, car c'est une puissance de Dieu pour le salut de quiconque croit. 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Ça passe exactement. Dans 1 Samuel chapitre 2, à partir du verset 27 à continuer, l'Éternel déclarait : je t'avais dit que la maison d'Élie et la maison de son père marcheraient devant moi à perpétuité. Mais maintenant, loin de moi, j'honore ceux qui m'honorent. Et ceux qui me méprisent seront méprisés. Ça veut dire, c'est certain, l'Éternel rejetait la maison d'Élie. Mais le jeune Samuel, dans 1 Samuel chapitre 3, au service de l'Éternel dans le temple devant Élie, ils ont apprenti. Il y a un homme qui ignorait totalement les activités de Dieu. 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
3: Nous avons invité à ouvrir avec nous la Bible dans Philippiens, chapitre 2, à partir du verset 5. Philippiens, chapitre 2, à partir du verset 5. Ayez en vous les sentiments qui étaient en Jésus-Christ. Lequel existant en forme de Dieu, n'a pas regardé comme une proie à arracher des pédales à Dieu. Mais il s'est dépouillé lui-même en prenant une forme de serviteur, en devenant semblable aux hommes et en paru comme un saint homme. Il s'est humilié lui-même, se rendant obéissant jusqu'à la mort même, jusqu'à la mort de la croix. C'est pourquoi aussi, Dieu l'a souverainement élevé. Il lui a donné le nom qui est au-dessus de tout nom, afin qu'au nom de Jésus, tout genou fléchisse, dans les cieux, sur la terre, sous la terre, et que toute langue confesse que Jésus est Seigneur à la gloire de Dieu le Père. La paix, mon Dieu, à soi, nous voulons parler de Jésus, l'homme sans égal. À soi, nous parlons de Jésus, l'homme sans égal. Jésus, l'homme sans pareil. Jésus, l'homme sans rivalité. Jésus, pas un opposant. Jésus, pas une personne qui a campé de bon côté. Après lui-même, pas encore. Il nous faut lire dans Philippiens chapitre 2. Et si vous avez lu dans le verset précédent, verset plus haut, vous sentez que dans le verset précédent, là, vous parlez d'un modèle, un modèle d'humilité. Quand elle dit s'il y a donc quelques consolations, quelques soulagements dans la charité, rendez ma joie parfaite. Et un même sentiment, une même pensée, une même âme et un même amour. Ne faites rien par esprit de parti ou par vaine gloire, que l'humilité vous fasse regarder les autres comme étant au-dessus de vous-même. Que chacun de vous, au lieu de considérer ses propres intérêts, considère aussi ceux des autres. Et puis devant la vie, ayez en vous les sentiments qui étaient en Jésus-Christ. Jésus-Christ, chaque évangéliste, lui présente Jésus son personnage différent. L'homme dans l'évangile selon Saint Matthieu, il présente Jésus comme le roi des rois. Il a fait dans Matthieu, le royaume des cieux sera semblable à 10 vierges. Le royaume des cieux sera semblable à une marchande de belles perles, etc. Dans l'évangile selon Saint Luc, il présente Jésus comme le fils de l'homme. Dans l'évangile selon Saint Jean, il présente Jésus comme le Dieu, comme le témoin de la création. Et là, regardez la façon que Jean introduit l'évangile. Jean planait jusque dans la création. Jean dit, au commencement était la parole. Et si nous voulons quitter Jean de côté, nous prenons un ordre chronologique, les quatre évangiles. L'évangile de Matthieu, il commençait avec les généalogies de Jésus-Christ. Pour le ramener Jésus-Christ au fils de David. Jésus, le ministère de Jésus-Christ. Dans l'évangile selon Saint-Luc, lui montre, malgré Luc pas là, mais Luc commençait l'évangile en tant que médecin. Vous sentez que Luc, lui dit, on n'est pas témoin du ministère du Seigneur. Mais il fait des recherches exactes par des témoins oculaires, des hommes qui se font ministres de la parole. Et puis après, il dit, excellent Théophile, et il commence à écrire l'évangile là. Mais pour Jean, c'est le contraire. Dans l'évangile selon Saint-Jean, il a présenté un aspect panoramique de Jésus. Il planait jusque dans la création. Il dit, au commencement était la parole. La parole était avec Dieu. Et la parole était Dieu. Et rien de ce qui a été fait n'a été fait sans elle. Et c'est là que mon Dieu va au noyer. Alors dit Jésus, son serviteur. Et alors que mes gens, dit, au commencement, la parole était avec Dieu. La parole était Dieu. Et rien de ce qui a été fait n'a été fait sans elle. Il est le témoin de la création. Et c'est là que témoin Dieu va vous noyer. Il a présenté Jésus à ce qu'il y a devant. Quand les hommes versés dans la Sainte Écriture a parlé de Jésus, ils ont présenté ce que l'être Jésus a même. Ils ont pris Jésus visité par les mages d'Orient. Il a divinement averti en songe que mon Jésus parle prend de sens. C'est mon simple homme nié, mais son homme extraordinaire. Il est Dieu totalement Dieu. Il est l'homme parfait. Il est l'homme sans égal. Et la parole de Dieu montrait quand les mâles d'Orient apparaissent pour adorer ce Jésus, ce petit enfant de la crèche. Il apparaît avec trois éléments pour montrer le personnage ça, qui est crèche, qui est ça. Il parle avec l'encens, symbole de la divinité de Jésus. Il parle avec la myrrhe, symbole de la souffrance de Jésus. Il parle avec l'or, symbole de la royauté de Jésus. Ça veut dire, ce petit enfant couché dans la crèche, il a le Dieu par l'encens représenté par les mages. Ce petit enfant couché dans la crèche, il a le Dieu totalement Dieu. Il est l'homme souffrant. Il s'est humilié lui-même en prenant une forme de serviteur et en paru comme un simple homme. Eh bien, ce petit enfant couché dans la crèche, et je dis à qui va dans la crèche encore,
4: Et le fait qu'elle va dans le crèche encore, nous dit, il n'est pas nécessaire pour l'église fêter 24 décembre, parce qu'elle va continuer Jésus dans le crèche. Nous avons Jésus, le roi des rois. Si l'église catholique a fêté Jésus dans la crèche, ils sont capables. Mais nous-mêmes, nous avons Jésus, le roi des rois, le Seigneur des Seigneurs. Il quitte la crèche à longtemps. Et on tient Jésus dans la crèche parce qu'il va nous victoire devant l'ennemi aujourd'hui. Jésus qui va nous victoire devant l'ennemi, c'est le lion de la tribu de Judas. Ça fait

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La paix, bon Dieu, avec vous. À nous reprendre. Jésus, l'homme sans égal. Nous avons regardé Jésus à travers les Saintes Écritures. À 12 ans, Jésus fait trembler le sang des doigts. Les hommes de lettres, les hommes de la connaissance de la loi, à 12 ans, Jésus fait trembler. Ça veut dire Jésus, ça. C'est un nom qui est brûlé, même le monde des esprits. Ça fait toute expédition, tout mouvement n'est pas fait dans la clandestinité. Il n'y a dit l'éternel, mais il n'y a pas dit Jésus. Il y a un nègre qui est dans l'oeil, a fait signe cabalistique, a placé verbe. Il y a dit l'éternel, il y a dit grand maître, il y a dit grand Dieu, mais non pas Jésus. Et le nom de Jésus fait trembler le monde des esprits. Et selon Saint-Dablin, Emmanuel Amos, pendant la réunion, peut-être pour ça, et puis mon dernier mot paraît, et puis il dit, mais Jésus, ça, il vient pour lui venir, et puis il se fait tomber, pip. Ça veut dire, non, ça, je ne vais pas qu'à citer, je ne vais pas qu'à citer, c'est pour le trembler. Ça fait asseoir ou même, vous besoin le nom de Jésus. Ce n'est pas n'importe quoi pour le cri. Mais c'est pour le nom de Jésus écrit dans votre cœur. Ça veut le nom de Jésus. Ce n'est pas dans mon choix pour l'écrit. C'est dans votre cœur pour le nom de Jésus écrit. Ça veut nous-mêmes nous camper avec l'évangile sans mêler ça. Nous ne pouvons pas croire dans le protestant qui a gêné à la blanche idolâtrie. Nous ne pouvons pas croire dans le monde qui a mon choix. Ce n'est pas mon choix pour marquer, c'est quelqu'un pour marquer. Nous avons céleste, habillé en vert et blanc, bon corps ou grand. C'est pour nous dire le nom de Jésus écrit. Et ce n'est pas avec fil pour l'écrit. C'est le sort du Saint-Esprit pour écrire le nom de Jésus. Et je veux dire, nous venons là pour nous passer balai dans le protestant. Oui, pour nous passer balai. Pour nous retirer toute vieille tendance à mes célestes. Nous avons marché pied à terre. Nous avons mis des robes blanches, collées vertes. Tout le bagage sorcier, apprentissage ou grand, apprentissage loi. Le nom de Jésus suffit, c'est pas rad. Le nom de Jésus plus fort que toile. Le nom de Jésus plus fort que couleur verte. Le nom de Jésus plus fort que robe kaki. C'est pas robe kaki pour nous mettre. Le nom de Jésus suffit. Jésus, l'homme sans égal. À travers l'histoire, en pile gros non paraît, mais au disparaît. Mais le nom de Jésus a. Le nom de Jésus est. Le nom de Jésus était. Le nom de Jésus règne. Il y a un historien qui a parlé de Jésus. Il dit Jésus, ça va jamais l'école. Et cependant, la connaissance que Jésus gagne, il m'a été réuni tout un établissement scolaire. Il va être capable de saisir la connaissance totale de Jésus. Et même historien, ça a continué à parler de Jésus.

0: Jésus ça. Il va jamais étudier dans l'école de médecine. Et cependant, pas bon médecin pour lui. Jésus, il va être dans la psychiatrie. Mais Jésus guérit maladie. Jésus guérit maladie mentale. Et si nous devons faire un tour d'horizon, nous dit Jésus, pas jamais commander une armée. Et cependant, des volontaires qui acceptent de marcher avec Jésus, même si nous avons toute l'armée de la terre, nous n'avons qu'à former cette grande armée que le nom de Jésus a commandé. Jésus pas jamais un compositeur. Et cependant, des cantiques qui ont composé sur le nom de Jésus, même si nous avons réuni toute la terre, il n'y a pas qu'à contenir les chants que le nom de Jésus valable, fortifié. Jésus, ça, c'est pas mon qui m'a fait paraître. D'ailleurs, historien dit, il vit dans l'effacement. Malgré qu'il est le grand, il est le roi, mais il toujours vivre inaperçu. Ça fait aujourd'hui, le nom réellement grand, c'est pas pour le faire paraître. C'est pour vivre dans l'effacement. Valeur à l'ila, valeur à cacher. Il y a la roue qui nous nouille, l'or commence à produire. Ça fait l'or, wow, je suis dans l'église, pas besoin de gourmet pour place. Les bons diables, levez tes doigts, la levez tes doigts quand même. Et je vous dis, levez tes doigts, si vous mettez barré, la voie passer quand même. Si vous mettez pour jeter, la voie passer quand même. Si vous mettez chirant, vous la voie passer quand même. Si vous mettez un vieux coup de fil sous dos, vous va passer quand même. Si vous mettez pas un bois du vieux service, le ciel a levé tes doigts, la levé tes doigts quand même. Jésus, l'homme sans égal, il est à étudier le pouvoir de Jésus. Pas mon grand, je cite non pile grand. Je cite non Hérode le grand. Hérode, l'elle parler de Jésus, ça, Hérode tellement secoué. Et toute Jérusalem secouée avec Hérode. Hérode sentit ce Jésus cité dans l'histoire. Il est un grand au-dessus de tous les grands. Et Hérode campé, il est le majeur, dit au monsieur, ma brune que nous venons visiter un grand. Moi-même, tout en tant que grand, je me sentis, je suis auxiliaire de ce grand. Mais quand même, l'enfin, dis-moi-même tout mal. Et Hérode, bon truc, Hérode, bon ruse. Il comprend qu'il y a deux fêtes dans ça. Il n'est pas capable. Et là, Hérode, quand il voit, il joue par les mains. L'histoire dit, Hérode entre en colère sans pareil. Et Hérode commence à publier le massacre de ses innocents. A tuer les enfants mâles au-dessus de 2 ans pour le capturer ce roi des rois, ce seigneur des seigneurs, Hérode trop ici. Et la Bible déclare dans le livre des Actes des Apôtres. Hérode habillé un manteau royal. Pendant Hérode a fond discours, n'est-ce que lever Hérode au rang de Jésus. Il dit, n'est-ce que ça fait discours ça, c'est bon nom lié. Son Dieu fait l'histoire. Et depuis tant, un ange qui déplacé. Et puis on l'a déplacé. Et puis coupé Hérode au calotte. Et puis Hérode tombé et puis verre. Ça fait pour tout le monde qui veut tomber par contre Jésus, ou bien pour tomber pour verre. C'est ce que je dis à nous-mêmes en tant que chrétiens. Depuis nous finissons de saisir pour Jésus, ça. Nous ne pouvons pas saisir pour personne encore. Nous avons un amour pour le monde, nous avons une sympathie pour le monde, mais avec limite. Mais sympathie sans réserve, sympathie avec, sympathie à la folie, c'est pour Jésus pour lui. Pour ça, nous disons que sympathie pour Jésus, avec, sympathie à la folie. Parce qu'il est le puissant, il est le tout puissant. Regardez l'action que Jésus fait. La Bible dit. Pendant que Jésus finit faire réunion avec les disciples, et puis il renvoie monsieur. Et lui-même, il grave, il monte dans la prière. Pendant que Dieu sous gloire, une tempête qui déclenche. Et puis Jésus, pendant le sous-monnant, et puis il voit les gens en péril sur la mer. Pendant le voit monsieur en péril, regarde la distance côté de sous montagne. Regarde côté de Dieu en pleine mer. Mon cher Jésus, il est le roi, il est l'homme sans égal. Il descend de montagne. Pendant qu'il descend de montagne, et puis il a marché au rivage là. Pas un bac, pas un chaloup, pas un bâtiment. Jésus campé. Pendant que Jésus campé, il commandait la mer. Il fait la mer venir ciment. Jésus marcha sur les eaux. Qui voit qu'a marché sous l'eau? Qui président qu'a marché sous l'eau? Qui en pourrait être marché sous l'eau? Qui mon chéri est marché sous l'eau? Qui pape qui marché sous l'eau? Seul Jésus, l'homme sans égal. La terre connaît les grands, mais malheureusement, ils ont mouru pas de grâce. La terre tellement connaît les grands. Dans le nord, je parle de roi Henri Christophe, un grand homme, mais malheureusement, il est tombé à complexe. Malgré le roi Henri Christophe, un grand homme, l'aile palais
1: sur les grands
0: mais quand même, la mort fouquelle. Et la mort fouquelle, la mort frappelle face à terre. De la Tibonite, on nous a parlé de Dessalines. Malgré grandeur, malgré capacité, malgré bravoure, la mort fouquelle quand même. On nous a parlé de François Duvalier, un grand homme, un grand historien, un grand homme, un grand politicien, mais quand même la mort Fouquet. 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Jésus a quatre failles de résurrection. Première faille de résurrection que le bail, c'est la résurrection de la fille de Jaïrus. La Bible dit, Jaïrus, une jeune fille qui est gravement malade. 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Dans l'évangile selon Saint Jean chapitre 11, il parlait de 100 000 Lazare, et qui gravement malade. Et si on te dit, il est maintenant ce cercle-là, semblait pas courir, parce que le pas possible pour nous mourir, cadavre, bonne mâchoire pour lever. 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Et cadavre gâté. Il est Jésus paraît dans le contrée. Et le Béthanie, village de Marthe et de Marie et de son frère Lazare. Jésus paraît, première parole, ça dit Seigneur, si tu étais ici, mon frère ne serait pas mort. Et ça s'est confirmé que ce frère a mouru. Et cela depuis 4 jours qu'il est tombé en décomposition. Et Jésus m'a dit, mesdames, et il dit, mesdames, celui qui croit en moi vivra quand même, il sera mort. Et quiconque vit et croit en moi ne mourra jamais. Voilà la déclaration de cet homme sans égal. 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Alléluia. Menez. 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Et il te dit, Jésus, médecin, guéris-toi toi-même. Et la Bible dit, Jésus, il va le faire en quatrième et dernière phase de résurrection. Les pharisiens, ils refusaient de reconnaître l'autorité de Jésus. Ils niaient l'autorité de Jésus. Ils font toute combinaison. Parmi les siens, ils font combinaison et ils vendent. Jésus condamné. Condamné à mort. Jésus crucifié. Jésus dans la tombe. Et les hommes de la religion, les Romains, ils mettaient des vaillants soldats pour suivre les quoi. 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Mais Jésus il fait pour tête, il fait pour nous. Et pendant Jésus, couché dans ton blanc comme 2 Pierre 3, 1 Pierre 3, verset 18, il dit Christ, il a été mis à mort quant à la chair, mais quant à l'esprit, il s'est rendu vivant. Il est allé aux esprits en prison, qui autrefois avaient été incrédules, lors de la passion de Dieu se prolongeait au jour de Noé. Ça veut dire qu'il était déposé croire dans le tombeau. Mais Jésus était vivant pendant l'esprit. Pendant les hommes, tu as fêté parce que Jésus est dans ton bois. Mais dans le premier jour, ton travail que tu as fait comme battre ton ennemi. Dans le deuxième jour, ton travail que tu as fait pour s'en détruire les pharisiens, battre ton ennemi. Mais le troisième jour, malgré que Rochat est là, soldat était là, Rochat est roulé. Et Jésus était sorti victorieux. 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Là, l'église t'a levé tête, parce que Jésus pas dans ton nom encore, il est ressuscité. 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Mais retour ça, on va le faire tout à l'heure que vous n'y pensez pas. Dans l'évangile selon Saint Matthieu, chapitre 25, verset 13. Il veut donc, puisque vous ne savez ni le jour ni l'heure. En Matthieu 24, verset 44, il tenez-vous prêt. Car le Fils de l'homme viendra à l'heure où vous n'y pensez pas. Ce retour qui va consoler les chrétiens. 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Retour ça, l'esprit va apparaître. 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
0: 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Parce qu'il tendait parler de nom de ça et le voyait servi. En tant que docteur de la loi, il sentit que selon connaissance de la loi qu'il gagne, il ne peut pas foutre l'homme sans égal à la journée. 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Si un homme naît de nouveau, il ne peut voir le royaume des cieux. Deuxième bagarre, Jésus dit, si un homme naît d'eau et d'esprit, il ne peut entrer dans le royaume des cieux. Ça veut dire qu'il y a deux possibilités dans le royaume. Il y a voir le royaume et rentrer dans le royaume. Dans l'évangile selon Saint Jean, chapitre 4. La parole de Dieu, Jésus, fatigué du voyage, chita à côté du puits de Jacob. Et pendant Jésus chita, la regarde une pauvre femme qui a vu une couche d'eau dans la tête. 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Jésus dit, si tu connaissais le don de Dieu, quel est celui qui te dit donne-moi à boire? C'est vous-même qui t'a demandé de l'eau. Et t'a boire de l'eau pour boire. 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Dans l'évangile de l'ancien Jean, chapitre 5, la parole de Dieu dit, pendant que Jésus apparaît dans la piscine qui est la piscine de Bethesda, il y a un bon nombre de malades qui couchaient à côté de la piscine. Non. Et la Bible dit qu'un ange qui descend dans la piscine de temps en temps. Et chaque fois ange descend, le premier malade qui arrive dans la piscine, il guérit. Mais il arrive que la Bible dit qu'on est près de 38 ans malade. Chaque fois pour l'agricole, la piscine, non. Il y a un malade qui dit que pourtant passer l'agricole avant. Et mais l'homme sans égal la vie n'a pas passé. Il paraît dans la piscine, non, il y a un là, malade. Il m'a dit, est-ce que le veut guérir? Si ça n'est pas de répondre, il dit, Seigneur, il n'y a pas de personne. Et le Seigneur te dit, prends ton lit, lève-toi et marche. Mais travaille l'homme sans égal. Là. Ça fait me sentir que le Seigneur a guéri au sang, on va le cas docteur. Sors dans le ventre là, boulot dans le sein, que le docteur dit qu'il va faire opération. Fais foi à cet homme sans égal. Pendant qu'on va le dormir, remettre ça, ou même qui vont bagarre dans le ventre, l'homme a dit, coucher sous l'eau, parler avec l'homme sans égal là, dans la nuit de l'opération qu'a fait. Parce que c'est le seul médecin qui fait opération sans couteau. Dans l'évangile, c'est le Seigneur, chapitre 6. La parole de Dieu dit, pendant que Jésus fait une multiplication de pain, messieurs, groupés en embouchure, ils ont cherché à manger. L'homme marche avec l'homme sans égal, ça, vous ne pouvez pas donner trois appétits pour manger. Si vous cherchez premièrement le royaume et la justice, et toutes les autres choses vous seront données par-dessus. L'homme marche avec l'homme sans égal, ça, vous n'avez pas besoin d'être de rien, la vie vous amène. Il y a un monde qui est là, qui inquiète de demain, qui inquiète de la ville, qui inquiète de côté de la passe là. Parce que maman ne va pas sembler rien, papa ne va pas sembler rien, famille ne va pas gagner une quand rien. Je vois que l'homme sans égal ça, je vois que je perds, il t'a référence. Et dans l'évangile selon Saint Jean chapitre 7, la parole de Dieu dit Jésus, l'homme sans égal, pas trop bien vu parmi les siens. Il n'était tellement pas bien vu, même frère ne va pas trop dans lui. Et je dis à maman, courage, toi, soya. Si famille ou pas reconnaître, ça va faire rien. On a vu dans la famille, il y a minimisé. Comment t'as expliqué pour vivre dans la famille? Maman, papa, frère, soeur, pour prendre humiliation. Si je dis à un bas humiliation, prenez avec courage. L'homme sans égal, ça, il y a un garage. Et garage, ça, t'as une vieille machine, il va remorquer. Ou mettre pas de moteur, la réparer. Ou mettre pas de caoutchouc, la réparer. Lui mettre des fines pourries, la redresser, la tout court. Ça fait me sentir aujourd'hui, si vous m'avez campé dans la société, qui avait mis croix dans la main, col dans le coin, pas dans le du monde, c'est parce que l'homme sans égal a été réparé. Dans mon compréhension, depuis vous engagé avec l'homme sans égal, lui disposé pour réparer. Ou même il y a passé dans la bêtise, l'homme sans égal l'a disposé pour réparer. Ou même il y a pas vie, non, il y aurait l'homme sans égal qui disposé à changer non. On compte toutes les dimensions de la misère. Mais qu'on a misère finie. Dans l'évangile selon Saint Jean chapitre 8, la parole de Dieu dit, il y a quelqu'un en femme en flagrant délit d'adultère. Il faut que des femmes dans flagrant de l'adultère, selon la loi, il y a de l'acte des femmes. Mais l'homme sans égal, ça, il compte ça qui a passé dans tout le monde. Ça va me comprendre, même si accusé aujourd'hui, pas besoin de discuter, le Seigneur est la réponse. Mais un jour aujourd'hui, mon Dieu va lever tête, attendez. Ça, il faut faire tout le monde quoi elle veut, pas plaider. Le Seigneur est la réponse. Et pendant les hommes campés devant cet homme sans égal, et ils ont campé pour accuser Damien. Pendant qu'ils ont campé pour accuser Damien, Roche n'a main. Pendant Roche n'a main, Jésus, l'homme sans égal, baissé tête à terre, Et monsieur Roche también, il a tenu un mot pour la vie de l'âme. Et Jésus, de cette tête, avait crié à terre. Après ça, levé la tête, il dit, qui connaît sans péché, ma fille a permis tout proche là. Si nous avons des femmes, ça, comment nous avons ça? Il a dit, ils sont juste juges. L'homme sans égal là, il est tout. Il connaît tout. Dans l'évangile de Saint Jean, chapitre 9, la parole de Dieu dit, Jésus paraît dans un nom, lui on est avec de l'essence. Monsieur dit, mais Seigneur, n'est-ce pas qui est aveugle là? Est-ce que c'est péché pâle ou péché parent qui fait l'aveugle? Jésus dit, c'est pour que la gloire de Dieu est capable de manifester. Et Jésus fait cracher à terre, il passe la boue dans le ciel, il a la vision dans le réservoir de Siloé. Et la Bible dit, pendant que la vision, il est là. L'homme sans égal ça, pas de barrière, pas de rien qui a empêché lui. Il a l'évangile dans Saint-Jean, chapitre 10. La parole de Dieu dit, cet homme sans égal, quand elle dit, je suis le bon berger. Le bon berger qui donne sa vie pour les brebis, pour que les brebis aient la vie et qu'elle l'ait en abondance. Et dans l'évangile selon Saint Jean, chapitre 11, nous avons déjà parlé de Lazare. Chapitre 12, le Seigneur, l'homme sans égal, recevoir une dame. Et qui a lavé pied avec ce, avec deux angèles. Qui a scié bien mettre là, avec ses cheveux dans la tête. Jésus dit, tout côté l'évangile l'a approché. Il va raconter l'histoire des dames, ça. Et dans l'évangile selon Saint Jean, chapitre 13, la parole de Dieu, cet homme sans égal. La former les disciples, mais le sentiment des disciples qui est esprit qui grand passé l'autre. Qui ça a été fait? Dans l'évangile selon Saint Jean chapitre 13. Jésus prend une cuvette de l'eau. Il mettait de l'eau là-dedans. Et il m'a une toile qui m'a ressenti. Il délaguait une toile là. Et il commençait à laver les pieds des disciples. Pour le montrer, parce qu'il est plus grand passé l'eau. C'est lui-même le maître, le Seigneur, l'homme sans égal. Il a descendu dans les pécheurs poisson pour le laver. Alors, le monsieur, vous nous l'avez pris l'un l'autre. Et dans l'évangile, selon Saint Jean, chapitre 14, Jésus commençait à ouvrir la porte du ciel. Il dit que votre cœur ne se trouble point. Croyez en Dieu, croyez en moi. Il y a plusieurs demeures dans la maison de mon Père. Si cela n'était pas, je vous l'aurais dit. Je vais vous préparer une place. Et lorsque je m'en serai allé, et que je vous aurai préparé cette place, je reviendrai. Je vous prendrai avec moi, afin que là où je suis, vous y soyez aussi. Et dans l'évangile, selon Saint Jean, chapitre 15, cet homme sans égal déclaré, moi c'est gros pied bois, moi c'est branche. Et si branche, ça va être attaché dans le pied bois, la séché. Et dans l'évangile de Jean, chapitre 16, Jésus dit, vous aurez des tribulations dans le monde, et prenez courage. Et dans l'évangile de Jean, chapitre 17, c'est la prière sacerdotale. Quand il dit après avoir ainsi parlé, Jésus leva les yeux au ciel et dit, Père, l'heure est venue, glorifie ton Fils, afin que ton Fils te glorifie. Selon que tu as donné pouvoir sur tout ce, afin qu'il accorde la vie éternelle. La vie éternelle, c'est qu'il te connaisse, toi le vrai Dieu, et celui que tu as envoyé, Jésus-Christ. Et dans l'évangile, selon Saint Jean, chapitre 18, on commençait à l'arrestation de Jésus. Jésus dans le jardin de Gethsémané, l'homme sans égal, puisque les mages d'Orient étaient présentés la mire, qui démontraient quelqu'un pour souffrir. Mais Jésus arrêté, et par les chefs de corvée, chefs de paraître, arrêté le marais, lui était prévoir souffrance ça. Et dans l'évangile selon Saint Jean, chapitre 19, Jésus crucifié, famille de deux brigands, 10 mars, geste mars. Et dans l'évangile selon Saint Jean, chapitre 20, on parlait de la résurrection de Jésus. Côté que la Bible dit, Jésus ressuscité des morts. Les disciples appris nouvelle de la résurrection. Ils paraissent dans le tombeau, ils ne rien, ils ont fait autre chose. Les maris de Magdala, ils ont campé là. Malgré, ils ne rien, ils ont campé là. Ils regardent encore dans le trou. Ils ont deux ans, ils ont à droite. Ils ont un pied dans la tête. Marie, ils vont chercher. Ils vont chercher parmi les morts. C'est là qu'ils sont vivants. Ils ne mourir, ils sont vivants. Et Marie de Magdala a campé encore la prier. Ils ont personnage, ils pensaient son jardinier. Il dit, mais tout quoi ton met le Seigneur. Et puis le Seigneur dit, Marie, si elle dit nouvelle, c'est le Seigneur. Il fait ça pour l'embrasser lui. Non Marie, pour embrasser lui. Parce que je vais monter contre papa. 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Allez dire à mes frères. 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
2: Hier soir, nous avons un verset dans le psaume 139, le verset 24. Mais ensuite, nous avons le verset 23 et 24. C'est le verset 24 à seulement nous avons hier soir. Qui te dit, regarde. Mais ensuite, nous avons un verset qui dit, sonde-moi, ô Dieu, et connais mon cœur. Éprouve-moi, et connais mes pensées. Regarde. Si je suis sur une mauvaise voie, et conduis-moi. Sonde-moi, ô Dieu, et connais mon cœur. Sonde-moi, ô Dieu, et connais mon cœur. Assoya, Seigneur, encore une fois, yon peuple, entassé comme du sardine à l'intérieur des quatre murs, mais qui ont soif comme cherchons bagaille. Nous connaissons, Seigneur, le plus souvent la société où est l'homme à partir de sale, la société où est l'homme à partir de capacité, mais au même où est l'homme à partir d'investissement qu'on fait dans l'homme. Là. Eh bien, Seigneur Dieu, il y a des gens, malgré l'église, mais il passe sous les yeux, parce qu'il n'y a pas de grande possibilité matérielle, même s'il y a des années de marcher dans l'église, mais il parle, il n'y a pas d'elle. Mais nous connaissons, bon Dieu, ça n'a pas servi à lui l'homme, non. Pas en raison de ça le posséder, pas en raison de qui a été, mais lui l'homme, non, pas en raison d'investissement le fait dans lui, parce que l'homme, non, son composant, l'esprit, l'âme et le corps. Qu'il était malheureux, l'esprit, l'âme et le corps. Que tu es grand nègre, l'esprit, l'âme et le corps. Que tu es savant, l'esprit, l'âme et le corps. Que tu es ignorant, l'esprit, l'âme et le corps. Que tu es chef, l'esprit, l'âme et le corps. Que tu es civil, l'esprit, l'âme et le corps. Seigneur, nous saluons grandeur, nous saluons souveraineté, de ce que vous mettez nous tous dans le même niveau. Que ce soit classe où tu fais l'école, que ce soit niveau qui vient de relais, nous dormons même gens. Que ce soit dans qui quartier nous dérêté, nous mangeons même gens. Que ce soit autorité, pouvoir, capacité de gagner, nous avons le même côté dans la toilette que nous manger. Nous disons, bon Dieu, merci pour ça. Et que ce soit à niveau que nous avons de la titre, nous mourir obligés d'entrer nous dans les profondeurs de la terre. Obligés d'entrer nous à quelques pieds de profondeur parce que nous sommes agents de contagion. Et d'après étude, nous fait Seigneur nous découvrir. Il y a un morceau de bois supérieur à nous. Nous pouvons passer devant boulanger, nous pouvons passer devant drail, nous pouvons abattre un pied de bois. Nous pouvons faire 22 jours à terre avec l'énergie. Mais nous-mêmes, depuis nous tomber, c'est pour mettre faire bois sur nous. C'est pour commencer à préparer tout à l'heure, enfermer nous dans la boîte et descendre nous dans les profondeurs de la terre. Et nous tous, même gens, même sort, même problème, même difficulté. Je dis à nous, les hommes, Seigneur Dieu, et qui ouè nan mourir, y a un spectre, et Dieu pas voulu mourir. Et yon même arrivé, Dieu pas mourir. Ça drôle, parce que l'homme pas dit le pas mourir, parce qu'il dépend de Dieu. C'est seul bon Dieu qu'on s'est décidé pour nous. Et quand l'homme, quand il dit le pas mourir, son impertinence, son fréquence, c'est Dieu qui décide à chacun comme il veut. Et c'est Dieu qui décide ces deux catégories à la fin de l'histoire, les morts en Christ et les vivants restés. Ce n'est pas l'homme qui va le déterminer pour le faire partie des vivants restés. C'est manque de responsabilité. C'est manque d'égard à la personnalité de Dieu. Et c'est Dieu qui décide à chacun comme il veut. L'homme n'a aucune volonté. L'homme n'a aucun pouvoir. Et puis après, premier contrat est fini crasé. Qu'on a l'homme mandaté pour suivre le Seigneur comme un aveugle, comme un prisonnier, comme un esclave, comme un enfant. Seigneur, pas peuple la lumière pour sortir dans l'ignorance. Son ignorance sauvage, l'homme n'a dit pas mourir. Son ignorance mélangée de fréquence, c'est Dieu qui décide à chacun. L'homme va décider soli. Il est clair dans la Bible, ce n'est pas à l'homme quand il marche à diriger ses pas. Il n'est la voix de l'homme, il n'est pas à son pouvoir. Jérémie 10, verset 23. Je dis à l'homme, c'est pour faire Bible pas, mais la Bible est claire, en vérité nette, c'est pas à l'homme de décider. Il dit beaucoup de projets dans le cœur de l'homme, mais c'est le dessein de Dieu qui s'accomplit. Pas peuple fou ça, peuple ignorant ça, pour suspendre, suivre courant, mais pour suivre la parole de Dieu. C'est comment un leader qui peut dire le pape mourir, son fréquence, son impertinence. Et c'est Dieu qui décide le sort de l'homme. 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Il est toujours appelé même, toujours marcher dans le gène, toujours marcher dans la prière. Mais quand il y a d'éducation, il n'y a pas appelé. Si vous avez le peuple à l'éducation, il y a formé des ateliers de travail pour instruire le peuple. Les ignorants, ils font ça au label. 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Seulement là pour le pot venir. Mais qu'en est-il d'éducation? Qu'en est-il de demain? Qu'en est-il de ça la devenu? 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Il n'y a pas de avenir. 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Mon relève vient suivre vous. Il est là pour suivre vous, ou à décider de sauver avec vous. Parce que vous ne pouvez pas dire nous venons plaider. Vous ne pouvez pas dire nous venons montrer que vous avez un problème. Dans l'évangile, selon Saint Matthieu, chapitre 7, verset 24, vous dites si quelqu'un veut me suivre, qu'il renonce à lui-même, qu'il s'écharge de sa croix et qu'il me suive. Quelle ignorance pour l'homme pour dire le pape mourir. Et depuis que le monde dit le pape mourir, le pape servit mon Dieu, pas possible. 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Seigneur, pas peuple la lumière, ça, pour le connaître, au travers de la Sainte Écriture, doctrine démon, ça, pour le retirer de la mitaine. Il va bien devoir dire le pape mourir, parce que c'est Dieu qui décide. Fais grâce au nom du Père, du Fils et du Saint-Esprit. La paix, mon Dieu, avec nous gagnons deux versets. Nous lisons ce soir. Sonde-moi, ô Dieu, et connais mon cœur. Éprouve-moi, et connais mes pensées. Regarde si je suis sur une mauvaise voie, et conduis-moi sur la voie de l'éternité. Toile de fond réveillée là, ou bien tableau, vous mettez peinture sous l'IA, c'est éprouve-toi toi-même. Nous gagnons parmi les sept églises d'Asie. Les sept églises d'Asie, dont l'église sont l'église d'illusion. On l'église qui croit dans la tête, on l'église qui a frappé l'estomac. C'est l'église de la Odyssée. L'église de la Odyssée croit dans la tête. Et là, le Seigneur passe l'église en revue. Dès qu'il fait radiographie, l'église a, il y a quatre bagailles, l'église a gagné, pas de concile de gagné. Il est dit la pauvre. Il est misérable, il est aveugle, il est tout ouï. C'est ça le Seigneur bat l'église comme résultat pendant qu'on croit dans la tête. 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

0: 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Par exemple, on lit dans l'épître de Paul aux Philippiens, chapitre 2. Où ça dit si elle a un uniforme clair? Qui ça dit dans Philippiens, chapitre 2? Il dit s'il y a quelque consolation, quelque soulagement dans la charité, rendez ma joie parfaite. Ayez un même sentiment, un même amour, une même âme, et une même pensée. Ne faites rien par esprit de parti ou par vaine gloire. Que l'humilité vous fasse regarder les autres comme étant au-dessus de vous-même. Que chacun de vous, au lieu de considérer ses propres intérêts, considère aussi ceux des autres. Et le verset 5 dit, ayez en vous les sentiments qui étaient en Jésus-Christ, lequel existe en forme de Dieu, n'a point regardé comme une proie à arracher d'être égal à Dieu, il s'est dépouillé lui-même. En prenant une forme de serviteur et apparu comme un simple homme, pour cela Dieu l'a souverainement élevé. Il lui a donné le nom qui est au-dessus de tout nom, afin qu'au nom de Jésus, tout genou fléchisse. Dans les cieux, sur la terre, sous la terre, et que toute langue confesse que Jésus-Christ est Seigneur à la gloire de Dieu le Père. 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Apôtre Paul Campbell dit, car j'ai reçu du Seigneur ce que je vous ai enseigné. C'est que le Seigneur de la nuit, où il fut livré pour du pain, le rompit et dit, ceci est mon corps. Après, il prit une coupe. Et dit, cette coupe est la nouvelle alliance à mon sang. Toutes les fois que vous mangez ce pain et que vous vivez cette coupe, vous annoncez la mort du Seigneur jusqu'à ce qu'il vienne. Cette scène que le Seigneur te quitte, c'est la coupe. 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Il mettait trois chevals ici, trois chevals ici. 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Et puis, il leur dit, allez par tout le monde et prêchez la bonne nouvelle à toute la création. À celui qui croira, qui sera baptisé, sera sauvé. Et celui qui ne croira pas, sera condamné. Voici les miracles qui accompagneront ceux qui ont cru. En mon nom, ils chasseront les démons. Ils parleront de nouvelles langues. S'ils boivent quelques breuvages mortels, il ne les fera point de mal. Ils saisiront des serpents. Ou même qui a une Bible, vous verrez obtenir des paroles ça, dans mon soulier verset 20. Qui ça verset 20 dit? Ils s'en allaient prêcher partout. Le Seigneur travaillait avec eux et confirmait les paroles par les miracles qui l'accompagnent. 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Il est comme un arbre planté par le courant d'eau. Il donne son fruit. 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C'est pourquoi, au jour du jugement, les pécheurs rassemblent les justes, car l'Éternel connaît la foi des justes. 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C'est Jésus, l'Éternel des armées. Dans un premier temps, dans l'Ancien Testament, c'est l'Éternel des armées. Mais dans le Nouveau Testament, c'est Jésus de Nazareth.
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Allons ouvrir la parole de Dieu au livre des Actes des Apôtres, chapitre 16. Actes des Apôtres, chapitre 16. Vous voulez commencer à partir du verset 16. Actes des Apôtres, chapitre 16, commençant par verset 16. Comme nous allions au lieu de prière, une servante qui avait un esprit de python et qui par ses divinations procurait un grand profit à ses maîtres vint à notre rencontre. Elle se mit à nous suivre, Paul et nous, et criait: ces hommes sont les serviteurs du Dieu très haut. Il vous annonce la voie du salut. Elle fit cela pendant plusieurs jours. Paul, excédé, retourna et dit à l'Esprit: je t'ordonne, au nom de Jésus-Christ, de sortir d'elle. Et il sortit à l'heure même. Les maîtres de la servante qui voyaient disparaître l'espoir de leur profit saisirent Paul et Silas et les traînèrent sur la place publique vers les magistrats. Ils les amenèrent au prêteur et dirent: ces hommes troublent notre ville, ce sont des Juifs qui proclament des coutumes qui ne nous ont pas permis ni de recevoir, ni de pratiquer à nous qui sommes Romains. La foule se souleva aussi contre eux. Et les prêteurs, après avoir fait arracher leurs vêtements, ordonnèrent de les battre de verges. Après leur avoir roué de coups, ils les jetèrent en prison, en recommandant au geôlier de les tenir sous bonne garde. Celui-ci, qui avait reçu cette recommandation, les jeta dans la prison intérieure et leur mit les serpes au cou. Vers le milieu de la nuit, Paul et Silas priaient et chantaient les louanges de Dieu, et les prisonniers les écoutaient. Tout à coup, il se produisit un grand tremblement de terre, au point que les fondements de la prison furent ébranlés. Au même instant, toutes les portes s'ouvrirent et les chaînes de tous les prisonniers se détachèrent. Le geôlier se réveilla et lorsqu'il vit les portes de la prison ouvertes, il tira son épée et la laissait tuer, pensant que les prisonniers s'étaient enfuis. Mais Paul cria d'une voix forte: ne te fais aucun mal, nous sommes tous ici. Amen. Seigneur Dieu, trois fois saint, Papa nous qui habitez au plus haut des cieux, vous-même Seigneur qui a baissé les regards pour descendre jusqu'à l'homme en tant que matière, en tant qu'une poignée de poussière, vous-même qui ouvrez les portes de la grâce pour recevoir la multitude, comme Pierre t'a déclaré dans l'ouverture officielle de l'Église, car la promesse est pour vous, pour vos enfants, pour ceux qui sont au loin, en aussi grand nombre que le Seigneur Dieu les appellera. Seigneur, si nous là, soyons sur invitation générale qui mène nous là. Peut-être que tu as nous choisir, nous n'avons pas choisi l'évangile, mais faveur pour prendre nous, pour mener nous jusque là. Merci beaucoup. Merci à vous comme David t'a déclaré dans le psaume 23, verset 6. Oui, le bonheur et la grâce m'accompagneront tous les jours de ma vie et j'habiterai dans la maison de l'Éternel jusqu'à la fin de mes jours. C'est la crue nous, c'est la requête nous, c'est la humble prière nous, au nom de Jésus. Merci. La paix, bon Dieu avec vous. Assoyez-vous, nous venons parler les réactions de l'Évangile. C'est de ça que nous venons parler, les réactions
de l'évangile. L'évangile, la bonne nouvelle que nous jouons dans l'évangile de Marc, chapitre 1er, verset 15, que elle dit, le temps est accompli, le royaume des cieux est proche, repentez-vous et croyez à la bonne nouvelle. L'évangile, c'est la bonne nouvelle. Mais l'évangile, c'est la puissance. Comme apôtre Paul te dit aux chrétiens de Rome, je n'ai point honte de l'évangile, c'est une puissance de Dieu pour le salut de quiconque croit. Mais en soyant, nous voulons envisager les réactions de l'évangile. L'évangile, qu'on bagaille, il a fait. Tant pis, le monde pense que l'évangile là, c'est seulement une église à chanter Batman. Mais il y a une réaction là-dedans. Tout. Et l'évangile là, en quelque sorte, l'obligé d'une réaction. Parce que la terre empoisonnée. Ou pas qu'à rentrer dans la maison homme fort. Pour première action, c'est pas avancer sur le livre enchaîné. C'est Dieu, l'évangile là, ça même. La terre est homme fort. Nous dit homme. Nous avons dit qu'on force, nous ne pas dire homme encore, nous disons qu'on force qui est forte sur la terre. La force maléfique. Et force maléfique, ça, peut-être nous-mêmes, cap la prière, nous ne pas qu'on profondeur. Nous songez parmi les sept églises d'Asie, le Seigneur te dit, nous dans l'église, nous ne pas qu'on les profondeurs de Satan. À l'église de Pergame, le Seigneur te dit, l'église de Pergame, je sais que là où tu demeures, là est le trône de Satan. Ça veut dire, là, Satan, ça demeure. En plus, le monde prend l'évangile là, et d'après étude systématique que nous faisons de l'évangile là, nous découvrons que l'évangile a trois aspects. Il y a l'évangile de délivrance, il y a l'évangile social, et il y a l'évangile du salut. Les trois aspects de l'évangile. Dans l'évangile de délivrance, nous découvrons en pile côté à la prière, sanctuaire, lieu de prière, et lieu de jeûne, lieu de veille de nuit. Il y a plus parlé de la délivrance. Et il y a tellement parlé de délivrance, peut-être dans New Jersey, je laisse à Capoco arriver bon ici. Mais il y a des côtés, depuis que nous avons deux graines de la prière avec elle, l'envie fait tourner l'église. Sanctuaire cap la prière de grand monde oui on connaît l'homme nan de par maladie de par épreuve de par persécution ni et puis venu mon a prier avec lui même abandonner l'église lui même pas connait 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recherche de l'évangile de délivrance et délivrance ça qui ça moi la donne. Nous n'avons pas besoin qu'on bon Dieu, non? Lui envisager la grâce de Dieu, mais pas bon Dieu à même. Bon Indien qui a prié, l'Indien dit, Seigneur, ce ne sont pas tes grâces que je réclame, mais toi même. 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Ou bien consolation, ou bien faveur que bon Dieu a fait pour vous, c'est lire qui intéresse vous. Nous lire dans l'évangile de Matthieu, chapitre 15, il parlait de la femme cananéenne. Il y a une femme qui saute la calique, une petite fille qui cruellement tourmentée par le démon. Et elle paraît contre le Seigneur. Premier mot, elle dit Seigneur, sauve-moi. Car ma fille est cruellement tourmentée par le démon. Le Seigneur qui voulait enseigner l'évangile là, dans la totalité, le Seigneur n'a fait aucun cas de sa fille. Il n'a pas étudié le texte dans le sens théologique. Nous jouons un premier point, dit le mépris du maître. Des gens qui viennent dans l'évangile là, maître n'a pas consolé tout d'abord. Là, ils font classe avec elle, là, ils font l'école avec elle. Il y a des gens qui viennent dans l'évangile, son favel vient chercher, et depuis le jour où nous favel le soulager, ou capable de l'église encore. Il y a des gens qui prient, ou la prient, tout marche, la marche dans le jeune. Son soulagement l'attend, mais elle ne vient pas arrêter. 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
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Et sous suivre le comportement de Jésus face à la femme cananéenne, fille apparaît tout déprimée, elle finit, parce qu'elle est petite malade. Mais le Seigneur voulait enseigner à la femme quelque chose d'autre. Ça, le Seigneur était lancé avec elle pour qu'on chaque bon Dieu. Le Seigneur était lancé à la femme pour femme dans ça, avait dit, l'homme n'a pas instruit au pied du maître. Ce n'est pas soulagement que vous venez chercher bon Dieu à même. Soulagement, c'est un élément secondaire lié. Ça, bon Dieu a fait pour elle, fait après. Mais en attendant, on cherche bon Dieu. C'est ça qui fait le plus souvent. Là, nous venons soulagement, nous ne faisons aucun cas de Dieu. Dans l'évangile, c'est le Saint-Luc, chapitre 17, où tu vas découvrir les 10 lépreux, 10 hommes que sauce a coulé sur eux, 10 hommes que pas supporté sur eux, 10 hommes que la société vous jeter, 10 hommes qui en marge de la société. Côté que monsieur Sayo, il couche en côté, il y a sort final, parce que c'est lépreux. En ce temps-là, quand on parle de la lèpre, c'est des hommes abandonnés. Ils vont clocher dans le pied, il a marché, tout côté a marché, et puis cloche a sonné, il dit lépreux, lépreux, et puis pour mon évacuer les zones. Parce que la lèpre, en ce temps-là, c'est une maladie contagieuse. Mais dès que ça entendait parler d'un sauveur qui guérit, qui console, qui soulage, dès que il y a fond action pour aller côté. Ils font un groupe ensemble, 10, de 10 lépreux. Et puis apprendre que Jésus va passer par ici. Il y a le temps de rencontrer, mais pendant qu'on voit bini, pendant qu'on voit la bini, et puis on vole. Les gens nous regardent, c'est les points, nest chargé avec sauce, bouton, puis sur eux, on nous voltige. Et pendant qu'on nous voltige, ils ont mis à genoux devant Jésus. Seigneur, sauvez-nous. Mais là, dit, elle fait sacrificateur à nous. Ils ont levé un chemin voilé. Pendant qu'on a en route, ils auraient fait. C'est pas bon Dieu qui t'intéresse. C'est une question de la guérison. Et le fait que c'est de la guérison, l'histoire rapportée, les 9 lépreux à la caillou. À le soukati la caillou. 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Nous, l'église là, nous ne sommes pas là pour la même cause. Il y a des gens qui sont là, ils viennent nous chercher. Il y a des gens qui pendant des années, l'église là, ils ne peuvent pas dire qu'on a une grâce, bon Dieu. Mais ils ne peuvent pas dire qu'on a une favelle, ils ont demandé pour lever les mains, ils ont demandé pour dire Jésus, Seigneur, je ne parle pas comme ça, Seigneur, dégage-moi avec moi, c'est la lié. Mais il n'y a pas de tête, il y a un souci pour le compte, ça, bon Dieu. Et l'évangile de délivrance, ça qu'on a parlé de l'IA, il gagne le terrain. Et quand on a prêché l'évangile du salut, ou sont merdants, ou sont mauvais jeux, et en pile, nest si on était capable, on a fait étrangler en chemin, et tout le monde s'est délivrance à chercher. 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
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attitudes de Jésus. Dans Matthieu 14, nous jouons attitude de Jésus face à la foule, attitude de Jésus face à la mort de Jean-Baptiste, attitude de Jésus face aux disciples. 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On va bien au fur et à mesure que l'évangile a pour l'évangile de délivrance, et puis il a fait carte de l'évangile du salut. C'est pas une question de ciel, c'est une question de soulagement, une question de bien-être. 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Ou alors que le mariage a célébré, pendant le mariage là, l'activité mariage est plus fort que le mariage là. 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Machine klaxonnée, limousine. 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
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Réaction pour qu'on finisse toujours, non. Pendant que vous jetez dans la prison, vous mettez pied dans la cercle. 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

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Proverbe 18, verset 14. Frères et sœurs bien-aimés dans le Seigneur, maintenant nous saluons dans le nom de Jésus-Christ de Nazareth, notre Seigneur, qui fait nous grâce et qui permet que nous capables ensemble jeudi, vendredi, frères et sœurs, vendredi 19 juin 2026. Bon Dieu nous en merveilleux, bon Dieu nous en grand, qui permet que matin nous capables de lever ensemble et que nous soyons contents à chaque fois que nous, ouais, Seigneur, permettre que nous rentrions dans un nouveau jour. Et toujours aimé rappeler ça, il y a un jour qui n'est pas même Jean Clotio. Il y a un jour, son jour à recevoir une bonne nouvelle. C'est un jour où le monde a passé côté. C'est un jour où le monde a pris. C'est un jour où une démarche a commencé à faire pour. C'est un jour où il y a une solution. Ah oui. Ça fait chaque jour levé, toujours prononcer c'est ici la journée que l'Éternel a faite, qu'elle soit pour moi un sujet d'allégresse et de joie. Par contre, qui joue, par contre, ça l'a pas fanté, je dis, hein, parce que chaque jour, il n'y a pas même, chaque jour, il n'y a pas même. Ça fait que, par mesure de précaution, la parole de Dieu m'a dit non, pour nous toujours respecter et saluer. Et les plans de Dieu dans chaque nouvelle journée est toujours béni, toujours prend contrôle journée. Donc il est important puisque on pas connaître un jour capable d'enfanter. Donc dis bon Dieu merci parce que dans un jour cap venir la enfanter de bonnes choses pour. Oui, mais aussi le jour enfanter épreuve, les enfanter douleur. Besoin de courage, besoin de continuer à avancer. Mais je veux enfanter la maladie. Donc, besoin de courage pour avancer. Parce que parole, bon Dieu dit non, dans Proverbe 27, verset 1er, ne te vante pas du lendemain, car tu ne sais pas ce qu'un jour peut t'enfanter. Tu ne sais pas ce qu'un jour peut t'enfanter. Rien n'est sûr dans ce monde. Mais avec Dieu, frères et sœurs, nous aurons toujours la victoire. Nous aurons toujours la victoire. Oui, quel que soit l'année qui vient, hein, et même si c'est en saison sécheresse, le Seigneur permet que racines nous retiennent de l'eau, parce que c'est dans le lit que nous plantons. Mais faut nous reconnaître que il y a des jours, c'est des jours de sécheresse que oui. Et des saisons, c'est des saisons de sécheresse. Ah oui, la pluie pas tombée. Donc, chaleur énorme. Ça fait que l'idée bénédiction pour monde qui mettait confiance sur notre Seigneur. Oui, monde qui mettait confiance sur notre Seigneur. Les saisons chaleur va arriver. Racine, mon saillot fait, mon ça toujours été vête. Racine, a toujours trempé dans de l'eau. Parce que c'est dans bon Dieu qu'il y a confiance. C'est-à-dire, même si saison est mauvaise, même si jour est mauvais, mais puisque, frères et sœurs, c'est dans bon Dieu nous croit, ah oui, certainement, il prendra soin de nous. Il prendra soin de nous. Ah, quand tout le monde, des fois, qui qu'on ignore ça, frères et sœurs, le monde qui qu'on ignore ça, mais quand on mettait confiance dans bon Dieu, c'est votre plus grand trésor, on traverser toute vallée, toute saison, tout jour mauvais.
avec confiance n'a marché, avec confiance n'a triomphé. Oui, heureux ceux qui se confient à l'Éternel. En pile bénédiction, en pile bénédiction. Premièrement, ils rejoignent dans le cœur des chemins tout tracés. Moun qui confie au nom de Dieu. Ils rejoignent dans le cœur des chemins tout tracés. Tout tracés. Chemin tout fait. Alléluia. Amen. Et l'homme qui place en l'Éternel sa confiance. Merci, oui, Seigneur. Parce qu'il y a confiance dans le matin. Il y a confiance dans le matin. Et l'homme qui place en l'Éternel sa confiance et qui ne se tourne pas vers les hautains et les menteurs. Tu as multiplié, Éternel, mon Dieu, tes merveilles, tes desseins en notre faveur. Alléluia. Ça, c'est mon qui mettait confiance, yo, dans bon Dieu. Et mon qui croit dans bon Dieu, qui connaît, Seigneur, pas cham la guille. Alléluia. Dans Jérémie chapitre 17, là, frères et sœurs, la parole de Dieu dit non, béni soit l'homme qui se confie dans l'Éternel et dont l'Éternel est l'espérance. Ah oui, dont l'Éternel est l'espérance. Eh bien, la Bible dit, il est comme un arbre planté près des eaux et qui étend ses racines vers le courant, il n'aperçoit point la chaleur quand elle vient et son feuillage reste vert dans l'année de la sécheresse, il n'a point de crainte. Donc ça c'est monde qui a confiance dans bon Dieu. Donc quelle que soit saison, il est en saison de sécheresse, il est en temps de sécheresse, il est en jour mauvais, mais confiance nous dans bon Dieu a fait nous traverser lui. Comme confiance nous dans bon Dieu. C'est là ce que victoire l'homme pas perdu confiance, l'homme pas perdu confiance. Donc Jérémie chapitre 17 verset 7. La Bible dit non, mais différence qui gagne entre monde qui kembe confiance dans bon Dieu et monde qui croit dans l'homme, qui croit dans les choses matérielles pour chercher secours. Donc, nous besoin, mettez confiance dans bon Dieu davantage. Faire confiance. Donc, Proverbe 27, verset 1er, ne te vante pas du lendemain, car tu ne sais pas ce qu'un jour peut t'enfanter. Donc, il y a des jours qui enfantent, frères et sœurs, des choses horribles, mais il n'y a pas de cap pour nous aller. Il y a des événements horribles qui arrivent dans un jour. On dit, mais pour qui ça, jour ça existait, pour qui ça, jour ça a vini avec bagay ça, yo. Songez comment Job t'es maudit jour le fait là. Il maudit jour le fait là parce que existence li est tellement amère avec épreuve que le rencontrer. Mais j'oublie si avant il était un homme qui vivait dans le bonheur. Oui, donc il est tellement frappé, frères et sœurs. Il dit maudit le jour où je suis né. Et pourtant, même avec quelle que soit situation. Mon Dieu, gain contrôle. Rien doit maudit tête nous. Maudit jeune t'es fait regrette existence nous. Non. Non. Rien doit regrette que nous t'es fait. Rien doit regrette. Non. Un monde qui toujours a maudit tête yon dans ce sac, qu'on a dit, regrette d'exister. Regrette de battre mon riz. Regrette. Et Satan fond dans bagage ça, yo, frères et sœurs, le non difficulté, le non problème. La PC crée un regret sous existence pour mener au suicide. Ah oui, pour qu'ils soient nés. Oui, pour qu'ils ça me fait, pour qu'ils ça me pas mourir. Et comme ça, oui, lorsque nous dans dépression, lorsque nous dans période de découragement dans vie, nous, et comme ça, nous réfléchit. Après cela, Job ouvrit la bouche et maudit le jour de sa naissance. Maudit le jour de sa naissance. Non, bien au contraire. C'est ici la journée que l'Éternel a faite. Qu'elle soit pour moi un sujet d'allégresse et de joie. Bien au contraire, Ebenezer, jusqu'ici l'Éternel nous a secourus.
Béni soit l'Éternel, mon rocher. Est-ce que vous comprenez? Donc c'est ça que nous avons bouché pour dire mon Dieu merci pour le jour de votre naissance. Et non pas un regret ou une malédiction parce qu'on traverse une période difficile. Périsse le jour où je suis né et la nuit qui dit un enfant mal est conçu. Donc, jour ça y est, soirée ça y est, pour Job, c'était des soirées, eh bien, qui pas bon du tout, qui enfantaient, et un homme qui pourrait souffrir. Mais, frères et sœurs, Job n'était pas un homme mauvais. Donc, pour qui ça, Job, arrivait dans un niveau de culpabilité, ça, hein, dans un niveau de culpabilité, ça, parce que il n'était pas un homme mauvais. Même le méchant, frères et sœurs, il y a une qualité méchant, ouais, qui existait sur la terre, et pour dire, vente qui porte moun sa yo, qui qualité vente lié? Hein? Mes amis, qui qualité vente lié? Qui qualité vente qui porte méchant sa yo sur la terre? Qui qualité vente qui te porte Hitler? Qui qualité vente qui porte, eh bien, méchant nous gagne dans le pays d'Haïti yo? Est-ce que vous comprenez? Donc, personne moun pas connaît. Personne moun pas connaît. Ça fait que l'homme pour ton petit, bénil. Pendant l'invent, on a prononcé sous lui. C'est pour un servant de bon Dieu. C'est pour un serviteur bon Dieu. C'est pour un utile royaume bon Dieu. Ou un méchant. Là, vous pas qu'il doit gaspiller. Oui. Là, vous pas qu'il doit gaspiller. Alors, c'est comme ça, oui, frères et sœurs. Eh bien, la parole de Dieu montre nous dans Luc chapitre 11 comment pendant que le Seigneur, la Bible dit non, tandis que Jésus parlait ainsi, une femme éleva la voix du milieu de la foule, lui dit: heureux le sein qui t'a porté, ventre qui poto là, son ventre béni que lié, heureuses les mamelles qui t'ont allaité, saint sa yok bote tia, yo béni. Cependant, frères et sœurs, il y a un méchant ouais, sous la terre, demandé, est-ce que c'est ton maman qui bal tété? Est-ce que c'était une femme qui portait là? Ben, puisque on coupe l'oreille, pas qu'à caler mon nom. Donc, la personne avait pris naissance à partir d'une femme. C'est une femme qui portait là. Est-ce qu'on comprend? On coupe l'oreille, pas qu'à caler mon nom, frères et sœurs. Mais là, regardez le niveau de méchanceté où elle vente mon nom, ça va béni. Ou est-ce que ça trahit mon Zababini? Et on connaît des fois, frères et sœurs, dans la stérilité, lorsqu'une servante de Dieu, qu'on retrouve dans une situation de stérilité ou dans une situation de vie sans avoir un enfant, des fois, dans la souveraineté de Dieu, dans la préscience de Dieu, dans l'omniscience de Dieu, c'est un malheur, bon Dieu épargné, mon nom. Son malheur. Parce que, bon Dieu pas méchant avec servante li. Bon Dieu pas méchant avec serviteur. Non. C'est parce que bon Dieu, ouais, frères et sœurs, que, zentraille sa organe, zentraille béni sa organe, li pas capoté méchant. Et puisque l'ouais, bon méchant, qui a pris naissance dans un rasso, il décide, il dit non. Pas servante la capoté. Passez votre la capote. Le méchant là, oui, mais passez votre moyen capote. Non, les papes sortis dans un serviteur. Non, comprenez? Les papes sortis dans un serviteur. Et au songe, comment, et serviteur Jérémie, le Seigneur t'a parlé avec lui. Il dit: Jérémie, tu n'étais qu'une masse informe dans le sein de ta mère, mes yeux étaient sur toi, et me t'ai établi, hein, pour capable, yon prophète. Oui, pour capable bon prophète. On masse informe, oui, frères et sœurs, on masse informe. Il peut être même vraiment un monde normal, non? Dans votre moment, là. Oui, il dit, je t'ai établi, hein, comme prophète. On masse informe, on boule sang. Parce qu'on connaît dès le premier mois. Et de la grossesse, c'est son masse informe qui a formé. Ben oui, dès le premier mois. Et ça fait, si on n'a pas un problème de santé, si on ne sait pas un danger qui gagne une grossesse,
ou pas annuler grossesse là comme ça parce que ou t'es prévoir pour aller en vacances, parce que ou t'es prévoir un budget ou pour que besoin petite. Non, c'est précaution, c'est depuis avant pour prendre. Mais depuis elle coller là, depuis c'est pas une déformation qui gagne, OK, depuis c'est pas une grossesse à risque lié. Écoutez, non, attention. Donc depuis elle là, qui était là, toute précaution pour prendre. Écoutez, c'est avant, résisteur, avant. Donc, si c'est pas un grossesse à risque, si c'est pas une déformation, ouais, est-ce que vous comprenez? Donc, tout ça, il faut prendre précaution. Parce que, dans le psaume 139, la serviteur David, dans verset 16, il dit, quand je n'étais qu'une masse informe, tes yeux me voyaient. Tes yeux me voyaient. Donc, on masse informe, on boule le sang. Et d'ailleurs, Léon bébé a formé dans votre fille, premier organe qui formé, c'est le cœur. C'est ça, expert, dit. Donc, c'est le cœur. Son battement de cœur. C'est le premier organe à être formé dans le ventre d'une femme, dans le corps de l'homme, donc c'est premier organe. Frères et sœurs, nous sommes merveilleux. Nous sommes créatures merveilleuses. C'est ça qui fait que

petit garçon, oui, un homme petit. Donc vous n'êtes pas un grand homme. Vous n'êtes pas un grand homme. Donc c'est ainsi, frères et sœurs. Donc monde qui a un grand cœur, monde qui est généreux, monde qui a un cœur sensible, comprenez? C'est monde ça. Parce que le premier organe, non, c'est le cœur. C'est le cœur. Ce que fait parole, bon Dieu dit, protège ton cœur plus que toute autre chose de la vie, car de lui viennent les sources de la vie. Protégez cœur que toute bagaille qui existe. Protège ton cœur plus que toute autre chose de la vie, car de lui viennent les sources, quel que soit son praloéa. Les sœurs, c'est à partir de votre cœur. Ce qu'on mauvais cœur, eh bien, les mauvaises choses abîment jour à nous. Les mauvaises choses. Tout ça, ouais. On monde rencontré que l'attirer d'abord. Ça fait pigogon cœur, qui attire le mal. Parce que le grand cœur qui a médité le mal, qui a pensé mal. Maintenant, vous attirez le mal sans le savoir. Le mal à accompagner, le mal à suivre. Donc, ayez un bon cœur, un cœur rempli d'amour, malgré tout ce capable de subir. Proverbe chapitre 4, verset 23. Garde ton cœur plus que toute autre chose, plus que toute autre chose, car de lui viennent les sources de la vie. De lui viennent les sources de la vie. Votre cœur, cœur où est là, c'est la source la vie aille. Parce que des fois nous qu'on ignore ça, mais la Bible dit non, le cœur de l'homme parle au cœur de l'homme. Ah oui, comme le visage dans l'eau, ainsi le cœur de l'homme répond au cœur de l'homme, comme le visage dans l'eau, comme le visage dans l'eau. Donc on peut jouer, donc avec cœur, on peut jouer avec cœur. Parce que la Bible dit non, comme le visage dans l'eau, eh bien, le cœur de l'homme répond au cœur de l'homme. Proverbe 27, verset 19. Comme dans l'eau, le visage répond au visage, ainsi le cœur de l'homme répond au cœur de l'homme. Le cœur de l'homme répond au cœur de l'homme. Ça fait premier contact, son contact de cœur. Son contact de cœur, son énergie positive qui passait entre nous, son courant, positif qui passait entre nous pour contact de cœur, Et montrez-nous, frères et sœurs, comment les disciples sur le chemin d'Emmaüs, dans Luc chapitre 24, parole de Dieu, montrez-nous comment que le Seigneur t'a accompagné ses disciples qui étaient sur le chemin d'Emmaüs. Et puis le Seigneur parlait avec eux, expliquait eux histoire, même histoire parle encore. Et puis Nagio a marché, donc le Seigneur a marché avec eux, mais il ne savait pas que c'était le Seigneur. Mais en contact, il y avait une énergie spirituelle, frères et sœurs, une puissance spirituelle. Il y avait le feu qui brûlait au plus profond des cœurs de ses disciples qui étaient sur le chemin d'Emmaüs. Dans Luc chapitre 24, la parole de Dieu nous dit, ils se dirent l'un à l'autre, notre cœur ne brûlait-il pas au-dedans de nous lorsqu'il nous parlait en chemin? Lorsqu'il nous parlait en chemin. Donc, lors de contact de cœur à fait, l'on sentit éprouver de la pitié, de la miséricorde, de la compassion pour une personne qui était bon Dieu, orienté au sabon, bon Dieu mettait son cœur là. Et la bénédiction de Dieu, frères et sœurs, mon senti, le premier coup, on senti, aux gens, mon béni, c'est à travers cœur. Oui, vous avez un cœur aimant. Oui, vous avez un cœur aimant. Un cœur rempli de compassion, rempli de pitié. Ça, c'est pas religion qui fait mon ça. Non. C'est la croyance religieuse. Et ça fait que, après, au niveau observé, bon Dieu, vous avez un bon cœur, même si beaucoup dans le droit chemin ou pas dans la bonne direction, pas dans la bonne doctrine, mais le bon cœur que vous avez, ou un bon cœur, un cœur rempli d'amour, pas de méchanceté, pas de haine dans le cœur, pas d'hypocrisie dans le cœur, ben bon Dieu pour orienter, bon Dieu pour orienter.

Mais souvent, ils disent sont bons catholiques qui font bons protestants. Vous comprenez en termes de religion. Ils sont bons catholiques qui font bons protestants. Comme ça. Ça fait que si on connaît que vous êtes catholique et vous venez protestant, et ça cap fort bon monde, non. C'est depuis maintenant catholique là pour un bon cœur. L'on converti qu'on y a, depuis dans le monde, l'on un bon cœur. C'est mon cap mon bon Dieu. C'est pas. Et je le vis, non, frère, c'est ça. C'est dès la fondation du monde. Quand on a un monde dans le monde, il y a un plus bon cœur que un monde qui l'église. Ben oui. Il traite plus bien avant que un monde qui l'église. Un monde qui parle, oui. Un monde qui d'une autre croyance, oui. Est-ce que vous comprenez? Donc, ça fait que c'est serviteur bon Dieu pour nous. C'est une question de protestant. C'est serviteur bon Dieu pour nous. Servante bon Dieu pour nous. Parce que protestant, ou bien, quelle que soit leur croyance au monde, gagnant, t'as bon Dieu pour rencontrer. T'as bon Dieu pour rencontrer. Bon Dieu transformer la vie. Ça fait que c'est pas religion qui change le monde. Non, religion change croyance au monde. Mais c'est Saint-Esprit, bon Dieu, qui change le monde. Maintenant qu'à protestant, pour que j'aime né de l'esprit, pour que j'aime né de nouveau. Ce que vous comprenez? Certainement, vous venez à une connaissance de la parole de Dieu, automatiquement rentrer dans la foi chrétienne, ou dans l'enseignement de la parole de Dieu, ou dans la saine doctrine, ou à grandir spirituellement. Ce que vous comprenez? C'est une étape. Donc, c'est pour vous dire, c'est le cœur d'abord. Quand on a un monde qui est dans le mauvais chemin, mais, frères et sœurs, ils ont bon cœur épargné, échec, destruction. Les affaires, pour elle, la Bible parle du bon samaritain. Donc, samaritains, c'était des gens de mauvaise vie que étaient. Mais, action de cœur que ce samaritain lui posait, ah non, fait de lui un bon samaritain. Le bon samaritain. Cependant, les religieux n'avaient pas ce cœur. Les grands religieux, non. Ce cœur rempli de compassion. Il n'y a pas de gagnant. Il n'y a pas de bon cœur. Il n'y a pas de bon cœur. Il était religieux. Ça fait fort transcender. Faut transcender pour aller au-delà. Pour prendre de religion. Aller au-delà. Parce que la Bible dit non. Comment que, c'est un bon samaritain, comprendre, qui, ouais, monsieur à terre, presque mourit. Et puis l'hypothèse, monsieur, secours. Ça que tout le monde bat à tonne. Ça que tout le monde bat à tonne. Et puis, c'est bon samaritain qui fait lui. Parce que tout le monde est toujours connu, frères et sœurs. Samaritain, yo, c'est monde de mauvaise vie que y est, pas grand rien de bon que y'a fait. Alors, Luc, chapitre 10, là, pour histoire. Côté que un lévite qui arriva aussi dans ce lieu, l'ayant vu, passa outre. Un lévite. T'as supposé un bon cœur, un cœur rempli de compassion. C'est là, on a montré que c'est pas religion qui fait mon bon monde. Non, c'est pas croyance religieuse qui fait bon monde. Non. C'est cœur et bon Dieu, c'est Saint-Esprit. Donc, ça vient de faire que, avant même côté vin dans l'évangile là, on garde l'état de cœur, t'es gagné. Ah oui, ça fait un jour, il y a un monde qui est dans le monde, qui est beaucoup converti, beaucoup dans l'évangile là, mais il y a un bon cœur. Et bon cœur, ça a un avantage, son paquet de monde qui est religieux, son paquet de monde qui est religieux, qui est dogmatique. Ah, hein? Parce que souvent, nous ignorons ça, frères et sœurs. Ah oui, nous ignorons ça. Eh bien, la Bible dit nous, dans Luc chapitre 10, l'histoire de ce bon samaritain que le Seigneur Jésus-Christ a expliqué. Comment que le bon samaritain, à partir du verset, après le verset 30, la parole de Dieu dit nous, Jésus reprit la parole et dit, un homme descendait de Jérusalem à Jéricho, il tomba au milieu des brigands qui le dépouillèrent. M'chap sorti, frères et sœurs, un homme descendait de Jérusalem à Jéricho. Est-ce que vous comprenez? À Jéricho. Et la bête pour nous élaborer sur ça, parce que Jéricho dit beaucoup. Et nous pourrions songer aussi comment que le Seigneur dit, si yon moun en détresse, li crie, moun ki aux alentours, yo, fait comme si yon pas tendait, moun sa yon tout le ap crie, bon Dieu pas tendait.
C'est-à-dire le fait de ne pas porter secours à une personne en danger, hein, c'est un péché. C'est un péché. On a peut-être venu élaborer sur ça. Mais ça fait que le Seigneur montre nous que scène n'a passé entre Jérusalem et Jéricho. Jérusalem, frères et sœurs, symbole de spiritualité, symbole de la ville de Dieu. Jéricho, frères et sœurs, une situation difficile, barricadée, et des cris pour permettre que les murailles de Jéricho tombent. Donc, certainement, cet homme était dans une situation très difficile. Il avait crié et personne n'a porté le secours. Ça, c'est l'effet à passer. Maintenant, la Bible dit nous, frères et sœurs, au praloué, gagnant, il y a un religieux qui a passé. La Bible dit nous, un sacrificateur. Après que cet homme a fait une bataille auprès de toute sa ligne, Luc chapitre 10 à partir du verset 30, voilà, il a quitté la demi-mort. La méchanceté, frères et sœurs, c'est là qu'on y a sur la terre, les vins amplifiées. Mais il y avait toujours des méchants. Il y avait toujours des méchants. Avec ce moment, nous avons un bon Dieu pour vivre sous la terre dans le temps méchant. Pour petit ou vivre dans le temps méchant. Vous faites gouer, ouais. Seulement l'éternel qui va protéger dans le temps méchant. Vous devez voir méchant pas loin. Méchant pas loin. Méchant près. Ah oui, parce que la Bible dit non. Le cœur de l'homme est tortueux. Et par-dessus tout, il est méchant. Qui peut le connaître? Qui peut le connaître? Eh bien, la Bible dit non, frères et sœurs. Un sacrificateur qui, par hasard, descendait par le même chemin, par hasard, par hasard. Donc, c'était pas dans son plan. Mais, par hasard, ça, frères et sœurs, c'était la planification de l'Éternel. Oui, parce que pas un hasard, vraiment. Tout sacrifié a une raison pour ça. Donc, pour cet homme, c'était par hasard. C'était par hasard. Parce que c'était pas son itinéraire. Mais, frères et sœurs, c'était dans le plan de Dieu. Donc, des fois, quand on bagaille, qu'on planifie. Et puis, d'un coup, sur le chemin, en situation, il faut porter secours. Il faut porter secours. Il faut porter secours. Ah oui, et c'est porter secours ça, comme idée. Maintenant, même tout ça m'a changé. Je vais le prêcher un jour. Et puis, l'heure presque arrivé sous moi, frères et sœurs. Presque arrivé sous moi. Et je vais prêcher, je vais presser. Et puis, dans la route, m'a passé à. En route, m'a passé à l'essai de une petite machine. Machine année 91 ou 90. Mais changez-toi. Mais frères et sœurs, c'est machine misère. C'est machine misère. Et puis, même côté à. Mon accident, mon dame, la yatea, mon l'autre monsieur, et puis mon motocyclette, mon yatea. Sans, on y a souffri. Et puis, me font petit camper à côté. Parce que, même si me pressais, me va le prêcher Satan. Mais, Samuel a, elle a travaillé ça, l'éternel a bon fait pour jeudi, hein. Parce que, pour qui ça c'est l'âme passée? Et au compte ça bizarre, frères et sœurs. J'avais choisi cette route pour que m'étais capable d'arriver plus rapide. Oui. M'ai choisi route ça pour m'étais capable de casser le retard comme d'attendre, ouais, m'a gagné. Son raccourci que m'fait. Et puis c'est dans un raccourci, là. Dieu m'vient tomber sous accident ça, que moi, mon yo, à terre, deux mondes, accident moto. On dame avec un monsieur, hein, pied cassé, pied chiré, moulin, en machine qui passait le branle, frères et sœurs. Et campé, frères et sœurs, campé automatiquement, parce que l'aime m'allait pour me passer, et puis je me pressais, et puis il me dit, mais non, peut-être. Et c'est travail ça, bon Dieu, voulait me faire, parce que ça n'a pas gagné à la donne. Comment faire que je prends une route pour plus rapide et puis même ça me rencontre sur le chemin? Moi. Donc c'est pas hasard. Le Seigneur, il faut nous intelligents dans bon Dieu. Et rapidement, je me campe sur le côté et puis je m'arrête. Je
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Donc, c'est là nous arrivons dans Luc chapitre 10, là, verset 31, la Bible dit non. Un sacrificateur qui par hasard descendait par le même chemin et en vu cet homme passa outre. Le sacrificateur, c'était pas son itinéraire, c'était pas son chemin. Non, il n'avait pas ce plan. Il n'avait pas ce plan. Et puis voilà, il passait. Donc, c'était le plan de Dieu. C'était le plan de Dieu. C'était l'itinéraire de Dieu. C'était le chemin de l'Éternel. Pour que monsieur Teka fait preuve d'une grande générosité, fait preuve d'une grande compassion, il passa outre. Quelle indifférence de la part d'un religieux, d'un homme, pas n'importe qui, un sacrificateur. Luc chapitre 10, verset 31, un sacrificateur qui par hasard, descendait par le même chemin. Il y a un homme dans la terre, et puis il passait outre. Ça ne m'intéresse pas. Eh bien, c'est ça qu'on est dans le monde actuellement, l'indifférence totale. Et surtout en Europe, frères et sœurs, une grande indifférence, côté que. Moun yo pas entraîné à faire moun yo à faire moun pas intéressé moun qui dans la rue dans le froid qui a mandé le cœur de l'homme méchant grande dimension. 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Arrivé au verset 33 de Luc, chapitre 10, au verset 33, le texte nous dit, mais un Samaritain, les Samaritains étaient considérés comme des gens de mauvaise vie, des gens impurs. Parce que la Bible dit nous dans Jean chapitre 4, femme n'a dit le Seigneur Jésus-Christ, pas un rapport entre juifs et Samaritains. Pas un rapport entre juifs et Samaritains. Parce que les Samaritains, ils ont été considérés, frères et sœurs, comme des idolâtres. Juifs, ils ont été considérés comme des infidèles. Songez l'histoire de la division d'Israël en deux royaumes. La Samarie, capitale d'Israël. Et puis Juda, capitale de Jérusalem. Donc, pays à fin en deux. Comprenez? Donc, Samaritain, yo, yo, t'es dans l'idolâtrie. Et ça fait que, juif, yo, pas de blé mélanger ensemble avec yo. Yo, t'es grand pile infidélité. Et aussi, yo, t'es mélangé, toi, avec l'autre nation. Ça fait que, juif, là, t'es trouvé que, yo, impur. D'où, dans Jean, chapitre 4, là, la femme samaritaine, t'es dit, mais, au moins, des m'glos, mais pas un rapport entre juif et samaritain. C'est-à-dire, nous pas dans ses collés. Comprenez? Nous pas dans ses collés. Et puis, même côté A, frères et sœurs, la Bible montre nous que ce monde, ça, il n'y a pas d'attendre quelque chose de bon, de lit. Il n'était pas un religieux. Non. La Bible nous dit tout simplement, c'était un samaritain. Un bon samaritain. Hein? Un samaritain. Des fois, bien fait à sauter, couteau, pas t'a imaginé. Bien fait à sauter, couteau, pas t'a imaginé. Le grand serviteur que t'es qu'on chantait l'église, serviteur a un talent extraordinaire. Talent extraordinaire. Serviteur a qu'on composait, il qu'on jouait guitare, il chantait parfaitement bien. Mais c'est un gabao non libre parce que c'est un témoignage. Un témoignage, serviteur a toujours, ben. Et puis, mes sœurs, et il arrive que le besoin sortit un album. Il a besoin de sortir un album. Toute l'église lui passait, tout côté le passé, frères et sœurs, pour faire une collecte pour lui, pour ballon ticob. Ah, rien, frères et sœurs. Rien, ça veut dire pas qu'à réaliser projet album, non. L'église côté le théier, l'autre côté le passé, le chanter, lui dit, mais qui projet le gagnant, il a besoin de sortir un album. À cette époque, frères et sœurs, sortir un album, t'écoutes en pile l'argent, parce que c'était pour cassette, comprendre, pour entrer dans.
dans studio, c'était pour cassette plaque. Comprenez? Ça n'a là, là, c'est pas qui, dans les années, 94, 95, donc, ça vient plus que 30 ans. Et puis, sa vite a besoin de sortir l'album, non, et il pas capable. Il n'est pas capable. Oui. Donc, elle fait, frères et sœurs, il frappe les portes, ils n'ont pas rien. Pour l'œuvre de Dieu, ce qu'il ne devait pas faire, pour l'œuvre de Dieu, les premiers concernés, frères et sœurs, eh bien, c'est nous. C'est nous-mêmes. C'est nous-mêmes. La grande famille. La grande famille. Donc, malheureusement, frères et sœurs, il a dû se tourner vers les païens. Et vous connaissez, c'est là, les joignent, frères et sœurs, comme pour le faire album. Vous connaissez, l'album n'a pas tellement béni, moun, tellement édifié, moun, et il est tellement béni la communauté évangélique. Donc, cette personne, c'était un ange du Seigneur. Bon Dieu, utilisez-le. Comme j'ai bon Dieu été utilisé Cyrus, un païen, un mondain, est-ce qu'on comprend, pour être capable de sauver les enfants d'Israël de la captivité de 70 ans, parce que bon Dieu était venu enseigner nous pour nous montrer nous que il est capable de choisir n'importe monde pour faire travail, il n'y a pas joindre monde disponible. Mais Esdras, chapitre 1er, songez comment l'histoire a dépassé. Donc, là, serviteur a, résisteur album non bénimon et jusqu'à présent, son album qui bénimon, musique qui a toujours été la résisteur, serviteur a toujours bénimon, il sorti plusieurs musiques. Mais, il avait commencé avec ce témoignage. Oui. Donc, il était besoin d'enregistrer album non, pas de l'argent. Son monde qui pas de converti, qui était l'argent, qui fait projet à réaliser. Après avoir frappé les différentes portes de la communauté évangélique. Donc ça arrive. C'est pour montrer que les frères, frères et sœurs au monde dans le monde ont un plus bon cœur qu'un paquet de monde qui l'église. Parce que c'est nous étions religieux, nous pas un bon cœur, donc c'est la même si atteint. Ça fait que la Bible montre nous le sacrificateur, un religieux. C'est lui le premier qui devait s'arrêter pour porter secours à cet homme qui était résisteur blessé, hein, à demi-mort. Donc, le premier concerné, c'est lui. Hein, mais M. Bafani, hein, quelle indifférence. Ensuite, la Bible dit non, il y avait aussi un lévite. Eh bien, M. Bafani, en rien non plus. Donc, c'était le Samaritain, de qui on n'attendait pas de bonnes choses, de grandes choses. Hein, je vais t'attendre ça. Ça fait la Bible parler du bon Samaritain. Du bon Samaritain. Généralement, les Samaritains, tout le monde connaît qu'il y a un problème, qu'il y a une faiblesse, c'est pas des gens de bonne vie que vous y êtes, je peux comprendre. Mais là, frères et sœurs, ce Samaritain était un homme de grand cœur. La Bible pas parler, non, de sa spiritualité, de sa croyance religieuse, si c'était un idolâtre. La Bible pas parler, non. Il seulement dit, non, il y avait un Samaritain qui avait porté secours à cet homme. C'était un homme de grand cœur. Donc, c'est comme ça, frères et sœurs. Luc, chapitre 10. Donc, c'est notre cœur. C'est notre cœur. Notre cœur. Il y a quelques situations tombées sous lit. Bon Dieu a testé cœur. Bon Dieu a gardé niveau de compassion, de miséricorde. Et ça, bon Dieu a gardé qui type de cœur qu'on gagne, qui type de pensée qu'on gagne. Comment est-ce qu'on émue de compassion? Oui, comment on voit ça au même? Parce que des fois, frères et sœurs, on ne compte pas qu'à aider financièrement dans une situation, mais compassion qu'on éprouve. Pitié qu'on éprouve, les larmes qui coulent dans les yeux sont grandes prières pour aider la personne. Pour aider la personne, quand on l'ouvre. Mais mon frère et soeur, il a dit, bon pour lui. Et bon pour lui. Vous comprenez? Il réjouit dans le malheur des autres. Donc, c'est pour nous éviter, parce que ouais, ça y fait nous vivre méchants. Il fait nous vivre méchants. Donc, le contact, frères et soeur, le contact de cœur, est important. Dans Luc chapitre 24, les disciples sur le chemin d'Emmaüs n'ont senti du feu
qui brûlait lorsque le Seigneur parlait avec eux. Le cœur a brûlé. Luc 24, verset 32, ils se dirent l'un à l'autre, notre cœur ne brûlait-il pas lorsqu'il nous parlait de ces choses, notre cœur, est-ce qu'il pas brûlé au plus profond de nous? Donc, il y avait un contact. Il y avait un contact. Et ce contact, c'était au niveau du cœur. Du cœur. Ça fait que nous devons protéger notre cœur. Jean la Bible dit nous ça, protège ton cœur plus que toute autre chose de la vie. Garde ton cœur. Garde ton cœur. Proverbe chapitre 4, verset 23. C'est cœur qui fait grand, et c'est cœur aussi qui réduit. Cœur qui réduit. Proverbe chapitre 4, verset 23. Garde ton cœur plus que toute autre chose, car de lui viennent les sources de la vie. Oui, garde ton cœur plus que toute autre chose de la vie. Parce que c'est là, et la bénédiction. La bénédiction sortie. C'est les sources de la vie. Donc, le premier organe à être formé dans le corps de l'homme, le premier organe qui est formé à l'intérieur d'une femme qui, pour ton bébé, position, c'est le cœur. D'où le serviteur David Bral dit, je n'étais qu'une masse informe, tes yeux me voyaient. Dans Psaume 139, l'an, il dit, mon corps n'était point caché devant toi lorsque j'ai été fait dans un lieu secret, tissé dans les profondeurs de la terre. Quand j'étais qu'une masse informe, tes yeux me voyaient. Hein? Tes yeux me voyaient. Donc, masse informe, beau le sang. Donc, c'est ça. Et au monde, si pas qu'il y a une situation, si pas qu'il y a une situation, de côté grossesse là, il y a un danger là-dedans, il y a un risque là-dedans. Donc, c'est pas parce que, ou pas de prévoir ça, ou pas de vouloir ça. Non, tout pas vouloir, tout pas de prévoir, c'est avant. C'est avant, il faut se protéger, parce que, ou dit tantôt, maintenant, attention, bon Dieu, ben moi, 3 déjà, bon Dieu, ben 4 déjà, le Seigneur a mis des gens qui pourront rien. Et vous prenez toutes les mesures nécessaires pour que, ou même, ou contrôler les questions fait petit tout. Parce que souvent, les négriers sont pour ça, dans plein de monde qui qu'on fait illusion, ils disent que comme ça que, et c'est bon Dieu qui va petit. C'est-à-dire, ils n'ont pas pris aucune mesure de protection, et puis, ils disent c'est bon Dieu qui va petit, dans le sens que, et c'est bon Dieu qui va faire petit, donc il a pris plaisir. Et dans l'intimité, il y a prend plaisir dans l'intimité, prend plaisir. Et pourtant, frères et sœurs, pour bon Dieu, sous tes carités comme ça, il t'a mieux, oui, sous tes capables de toucher de femmes. J'ai la Bible dit ça. 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Mais tout le monde pas recevoir même grâce. Parce que la Bible dit, frères et sœurs, il est mieux pour l'homme, sous ta vivre pour Kondo, sous pas une femme. Hein? Il est mieux pour l'homme, il est mieux. Hein? Mieux pour l'homme de ne pas toucher de femme. Mais est-ce que l'homme n'est capable, frères et sœurs? Nous ne pouvons pas recevoir même grâce. C'est vrai, Paul, tu recevras une grâce spéciale. Et qui fait que même il était pour contre lui. Dans Corinthiens chapitre 7, verset 2, il dit toutefois, frères et sœurs, pour éviter. Alors, depuis la verset première. Il dit, pour ceux qui concernent les choses dont vous m'avez écrit, je pense qu'il est bon pour l'homme de ne point toucher de femme. Comprenez, il t'a pis bon. Mais, frère, c'est ce qu'on a bagaille, pendant que nous pas oublié, ça n'a pas dit. Vous connaissez, généralement, l'homme a bon conseil. Lui, bon conseil, là, en fonction de son vécu. Parce que vous comprenez, de sa vie, de son être, il va conseiller en fonction de façon, comprenez, il va conseiller là en fonction de Jean lié lui-même, Jean lié. Enfin, l'homme ou mon foyer brisé, ou pas qu'à prendre comme conseiller, parce que si lui-même c'était un monde qui était contre ça l'a fait, il pas échoué dans foyer, parce que l'homme foyer brisé.
généralement, frères et sœurs, chaque monde a une responsabilité. Tout le monde a le même niveau de responsabilité. Mais frères et sœurs, c'est deux choses qui font spack. C'est deux choses qui font spack. Vous savez, mon nom toujours mettez comme victime seulement, mais non. Ou contribuer pour ça arriver qu'au délivrer. Ou contribuer à la destruction de votre foyer. Sans pas rendre compte des fois. Vous avez un pile mon nom qu'on mettez comme victime. Il y a victime, vous savez. Mais faut qu'on ait que quelque part, il y avait quelque chose à faire que vous n'aviez pas fait. Ouais. On dit tout ça, oui. Qu'est-ce que je devais faire et que je n'avais pas fait? Oui. Qu'est-ce que je devais faire et que je n'avais pas fait? Oui. On va banaliser. Oui. On va banaliser. Qu'est-ce que ça me dédouait faire que je n'ai pas fait? Maintenant, c'est ça qui a fait d'eau. Mon responsabilité à 70%. Mais ça, c'est au coupable. Il y a un monde qui est responsable à 30% lui-même. Il est presque victime. Elle va faire une victime net. C'est ainsi. Mais le conseil là, frères et sœurs, mon en bas en fonction de véhicule, de façon j'en lié. Et pourtant, honnêtement, les mon bon conseil, les transcendent des véhicules, la personne a courage. 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C'est pas un garçon qui a vu avec une femme autoritaire. Non, c'est un garçon. La Bible dit, quand tu as vu avec une femme qui est mal élevée, il faut arrêter non disait sans l'eau. C'est une femme non mal élevée. Il y a un remède, frère Zisseur. Côté, mon nom, il y a une faiblesse, il tombe dans l'infidélité, il tombe dans une situation de péché sexuel. Bon, Dieu a fait la grâce restaurer, frère Zisseur. Mais, et moi, mon âme mal élevé. 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Il dit, il en est un petit cochon. Oui, c'est ça. Un anneau d'or, au nez d'un pouceau. Un anneau d'or, au nez d'un pouceau. Précaution. Mais, les sœurs, c'est pas femme seulement, non? Un garçon mal élevé, oui. Garçon mal élevé qui a dit parole. Et, ou pas capable, non? Ou pas capable. D'ailleurs, un garçon mal élevé détruit une fille plus rapide. Plus rapide. Plus rapide. Parce que la femme est sensible aux mots. La femme est sensible aux mots. Oui. Garçon de la font moi la de mauvaise parole même fou gafou hein même fou gafou cancer a touyé mon nan et bilan que mon sa cap dit mauvaise parole la frères et sœurs donc ouais cancer même du second garçon
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C'est un sexe faible. Le niveau parole n'est pas qu'à supporter. Le niveau parole n'est pas qu'à supporter. Donc, et le monde, Mario, la parole, c'est violence. C'est parole de violence. C'est violence avec bouche sous yo. Et le monde n'a plutôt ballon coup de bâton. Un mot, il va t'en dire dans la bouche. Mais c'est ça qui arrive, une fois qui détruit foyer, parce que la Bible dit une parole dure excite la querelle. Une parole dure. Souvent, frères et sœurs, mon yo, pas prêt de temps pour analyser tête, yo. C'est parole dure, gain, hein. Et que mon agent levé, il y a une parole dure. T'es content de toute sa maman, l'a dit papa. 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Et il a enregistré tout, c'est dans la salle levée. Il est normal. Elle réponse du là-bas, ou elle est normal. Et quand elle a levé, et quand ça a levé, vous comprenez, quand ça a levé. Alors, il y a un café pour ça. Proverbe 15, verset 1er. Une réponse douce calme la fureur, mais une parole dure excite la colère. Oui. Et maintenant, dit, maintenant, tel bagay là, dans bouche. Et bien, bouche lui dit non. Quand ça le dit, oui. Deux mondes malades viennent vivre dans le foyer. Deux mondes qui ont dit parole. Et du feu, oui, frères et sœurs. Et ça fait, dès qu'on foyer, commence à avoir mauvaises paroles là-dedans, on foyer commence à écraser à 50%. Et vous avez des mauvaises paroles là-dedans. Depuis qu'il y a un qualificatif là-dedans. Oui. Ah, foyer a écrasé 50%. L'autre 50%, il n'a mais bon Dieu pour faire nos grâces. C'est mauvais parole où elle a, frères et sœurs. 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Son maladie dans le zoo. 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Carie des zoos. Et ça, la Bible dit nous, dans Proverbe 12, verset 4, il dit une femme vertueuse est la couronne de son mari. Mais celle qui fait honte, est comme la carie dans ses os, celle qui fait honte. Alors une bonne femme son couronne pour, mais femme qui fait honte là, femme qui fait honte dans mitan moun, femme qui joue, qui humilie, qui pas respecte, mes chers, son maladie dans zo, maladie dans zo. Proverbe 12 verset 4. 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Oui, désert sans de l'eau. Habiter non désert sans de l'eau, on vit plus bien. Oui, ou bien elle vit non fente caille. Oui, non fente caille. 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Proverbe 21, il dit mieux vaut habiter à l'angle d'un toit que de partager la demeure d'une femme querelleuse. Capable, pas de remède, pas de remède. Une femme querelleuse. Mais il n'y a pas que des femmes querelleuses, il y a aussi des hommes querelleurs. Hommes qui cherchent, femmes comptent. 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Moi, il a parlé, il parlait depuis matin, il parlait à midi, il parlait le soir. Au moins, il a jamais fini pour lui. Ah, garçon, ça, on pas capable. 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Le garçon prend note, il analyse, ça l'a dit, il exhorte. Et de bois, moun, toujours, on parle en pile. J'ai tout petit détail, on parle en pile. 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
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Figo garçon, on pas vivre bien. On comprend, on pas vivre bien. On pas vivre bien. Donc, c'est ainsi, frères et sœurs, pour mon éviter. Éviter. Eh ben, la Bible claire, il fait nous connaître que dans Proverbe, chapitre 11, verset 22, nous prend précaution. Et là, les gens de situation, ça y arrive, et faut que nous connaissons que, les mieux, oui, frères et sœurs, que nous t'es pour contre. C'est dans le contexte, ça, apôtre Paul, ben, il conseille là, dans 1 Corinthiens, chapitre 7, là, il dit qu'on savait, verset 2, toutefois, pour éviter, alors, verset 1er, 1 Corinthiens 7, il dit, pour ce qui concerne les choses dont vous m'avez écrit, je pense qu'il est bon pour l'homme de ne point toucher de femme, parce que, ou rien plus la paix. Mais, pour éviter l'impudicité, que chacun est sa femme, et que chaque femme est son mari. Parce que lui, il était seul, et ça fait que, il dit, il tapit bon, parce que lui-même, il est engagé dans le royaume de Dieu, il va gagner madame, ou bonne femme du nom, donc, il y a toute liberté qu'il gagne. Mais, frères et sœurs, est-ce qu'on a kakembi? Oui, kakembi, vous comprenez? Donc, tout le monde va recevoir même grâce devant mon Dieu. Tout le monde va recevoir même grâce. Alléluia. Donc, les conseils au monde va où? Les bons conseils là, en fonction de véhicule. Le véhicule, ça fait que faut qu'on prenne précaution. Si on est honnête, et il a bon conseil, en fonction de, et ouais, que le t'es fait ou même pour pas faire. Oui. Là, c'est bon, monde. Et l'autre, monde, non, regardez. Garçon, il va déjà jouer avec ça. Après, il déconne pas de garçon, ou même l'abdou, même bagarre là. Pas occuper, ma roue. Et ben, on fouille tout, Et là, l'abdou. Mais lui-même, ça fait pour contre lui, je dis, hein. Ça fait pas qu'il mari. Et ça fait son femme seule. Et parce que c'était, comprendre, il y avait les garçons à gauche, à droite. Mais les garçons, j'en ai. Il est bon, furieux, il est en face, ça. Maintenant, t'es tout cas, mais non, garçon. Eh ben, on pas un chef, non? Et on connaît un pays sans chef, sans pays libre, on fait ça, vous voulez. Et vous, ouais, c'est au cap, mais non, mari. Oui, et vous voyez, vous avez mené, vous avez dit, à gauche, à droite, vous avez mari. Vous avez un chef sous tête. Et vous chef là. Ça fait que pas prendre autorité sous mari. Pas prendre autorité sous lui. Même si c'est vous qui avez une finance dans la main, respectez-le. Respectez-le parce que des fois, moi, dans le fait que c'est lui qui a une finance dans la main, qui a une cobra dans la main, à vrai dire, seul fait salver. Pas respecter. Non. Même si c'est vous qui avez financé, même si c'est vous qui achetez Kaila, on met ton monde dans Kaila, faut m'en démarrer ou à ville, faut m'en démarrer ou ça le penser. Alors, on est clevé pour prendre mon nom, mais puisque c'est vous qui achetez Kaila. Non. Par respect. De commun accord. Ouais. Mais pas facile. Parce que généralement, la main qui commande, la main qui tend, et c'est la main qui commande, frères et sœurs. C'est toujours la main qui tend, qui commande. C'est toujours la main qui tend, qui commande. 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

0: 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On l'est fort, je nous demande comment il est. Il ne va plus mal. Tu es comme un fou qui est dans la rue. 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Il de nous guérisser les malades. Les guérisons sont tellement fondamentales. Dans l'évangile selon Saint-Marc, chapitre 16, verset 20, il dit, ils s'en allaient prêcher partout. Le Seigneur travaillait avec eux et confirmait les paroles par les miracles qui l'accompagnent. Vous n'avez pas allé, mais nous n'avons pas la confirmation. Nous avons besoin de la confirmation. Et c'est la confirmation qui vous fait sentir vraiment que mon Dieu avait. Nous n'avons pas parlé depuis le matin jusqu'au soir, mais si nous n'avons pas la confirmation de la parole, c'est jouer la bouche. 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À l'intérieur du salut, il y a le salut, il y a multiple, il y a plusieurs images du salut. 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
1: 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Louez l'Éternel. 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Nous comptons avec nous à ce soir. Invité spécialement par Évangéliste Pessoa. Bien entendu, je viens d'être à Paris. Machine à l'église de Montreuil, centre des missionnaires. Dirigé par Pasteur Lix Saint-Louis. Alors, Pasteur Lix Saint-Louis, c'est mon Semac. Nous connaissons Tanex, en fait, tant d'autres monde. Alors, mon Dieu, fais-moi grâce. M'a avec nous toutes ces semaines à vous louer. Que mon Dieu bénisse nous.
0: Merci. Eh, bien, moi, je suis loin que nous, hein. Je suis allé à Paris, je suis sorti moi-même d'Haïti. 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Je n'ai pas ouvert ça à Guadeloupe. 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Moi, j'ai de vendredi après-midi et je vais à Paris à 7 heures du matin. Et pour jamber l'océan Atlantique, ça, c'est pas chouette. L'évangile là, l'éclair. La promesse est pour vous, pour vos enfants, pour ceux qui sont loin. 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Je vais inviter vous pour ouvrir la Bible avec moi. En Genèse, chapitre 1er. Genèse, le premier livre de l'Ancien Testament. Je vous invite à lire, à suivre avec nous. M'a lire moi-même ou même m'a suivre. Au commencement, Dieu créa les cieux et la terre. La terre était informe et vide. Il y avait des ténèbres à la surface de l'abîme. Et l'Esprit de Dieu se mouvait au-dessus des eaux. Dieu dit que la lumière soit. Et la lumière fut. Dieu vit que cela était bon, que la lumière était bonne, et Dieu sépara la lumière avec les ténèbres. Dieu appela la lumière jour, il appela les ténèbres nuit. Il y eut un soir et il y eut un matin, ce fut le premier jour. Dieu dit qu'il y ait une étendue entre les eaux et qu'elle se sépare les eaux d'avec les eaux. Et Dieu fit l'étendue, il sépara les eaux qui sont au-dessous de l'étendue d'avec les eaux qui sont au-dessus de l'étendue, et cela fut ainsi. Dieu appela l'étendue ciel, ainsi il y eut un soir, il y eut un matin, ce fut le second jour. Dieu dit que les eaux qui sont au-dessous du ciel se rassemblent en un seul lieu, et que le sec paraisse, et cela fut ainsi. Dieu appela le sec terre, il appela la mare des eaux mer. Dieu vit que cela était bon. Puis Dieu dit que la terre produit de la verdure, de l'herbe portant de la semence, des arbres fruitiers donnant du fruit selon leur espèce, ayant en eux leur semence de la terre, et cela fut ainsi. La terre produisit de la verdure, de l'herbe portant de la semence selon son espèce, et des arbres donnant du fruit, ayant en eux leur semence selon leur espèce. Dieu vit que cela était bon. Il y eut un soir, il y eut un matin, ce fut le troisième jour. Dieu dit qu'il y ait des luminaires dans l'étendue du ciel pour séparer le jour d'avec la nuit, que ce soit des signes pour marquer les époques, les jours et les années, qu'ils servent de luminaire dans l'étendue du ciel pour éclairer la terre, et cela fut ainsi. Dieu fit les deux grands luminaires, le plus grand luminaire pour présider au jour et le plus petit luminaire pour présider à la nuit. Il fit aussi les étoiles. Dieu les plaça dans l'étendue du ciel pour éclairer la terre, pour présider au jour et à la nuit, et pour séparer la lumière avec les ténèbres. Dieu vit que cela était bon. Ainsi, il y eut un soir, il y eut un matin, ce fut le quatrième jour. Dieu dit que les eaux produisirent en abondance des animaux vivants, et que les oiseaux volent sur la terre vers l'étendue du ciel. Dieu créa les grands poissons et tous les animaux vivants qui se meuvent, et que les eaux produisirent en abondance selon leur espèce. Il créa aussi tout oiseau du ciel ailé selon son espèce. Dieu vit que cela était bon. Dieu les bénit en disant: soyez féconds, multipliez, remplissez les eaux des mers, et que les oiseaux se multiplient sur la terre. Ainsi, il y eut un soir, il y eut un matin, ce fut le cinquième jour. Dieu dit que la terre produit des animaux vivants selon leur espèce, du bétail, des reptiles et des animaux, et des animaux terrestres selon leur espèce. Et cela fut ainsi. Dieu fit les animaux de la terre selon leur espèce, le bétail selon son espèce, et tous les reptiles de la terre selon leur espèce. Dieu vit que cela était bon. Puis Dieu dit: faisons l'homme à notre image et selon notre ressemblance, qu'il domine sur les poissons de la mer, sur les oiseaux du ciel et sur tous les bêtas, sur toute la terre et sur tous les reptiles qui rampent sur la terre. Dieu créa l'homme à son image. Il le créa à l'image de Dieu. Il créa l'homme et la femme. Dieu les bénit. Et Dieu leur dit, soyez féconds, multipliez, remplissez la terre, assujettissez-la, dominez sur les poissons de la mer, sur les oiseaux du ciel, et sur tout animal qui se meut sur la terre. Et Dieu vit que voici, et Dieu dit, voici, je vous donne tout herbe verte, tout herbe portant de la semence, qui est sur la surface de toute la terre, et tout arbre ayant en lui du fruit d'arbre portant de la semence, ce sera votre nourriture. Et tout animal de la terre, tout oiseau du ciel, et tout ce qui s'émeut sur la terre, ayant en soi un souffle de vie, je donne toute herbe verte pour nourriture. Et cela fut ainsi. Dieu vit que ce qu'il a fait était, avait, ce qu'il avait fait, et voici cela était très bon. Il eut un soir, il eut un matin, ce fut le sixième jour. Ainsi fut achevé les cieux et la terre et toute leur armée. Dieu acheva au septième jour son œuvre qu'il avait faite. Il se reposa le septième jour de toute son œuvre qu'il avait faite. Dieu bénit le septième jour et le sanctifia pour qu'en ce jour, il se reposa de toute son œuvre qu'il avait faite, qu'il avait créée en la faisant. Amen. Seigneur, merci beaucoup pour cette longue lecture, la création. Le tableau de la création. Nous bénissons, nous exaltons. Et l'homme a l'autre devoir. L'homme a pour devoir louer Dieu, marcher avec Dieu et servir Dieu. C'est notre devoir. C'est notre suprême devoir. Louer Dieu, servir Dieu avec crainte, avec respect et marcher sur la trace de ses pas. Voilà notre devoir. Je dis à le péché, fais le marcher, chercher manger. Chercher manger plus que Dieu. Chercher soulagement plus que Dieu. Alors que notre devoir suprême, notre devoir, notre suprême devoir, c'est de chercher la présence de Dieu. Aidez-nous, chercher avec soin ta divine présence. Au nom du Père, du Fils et du Saint-Esprit. La paix, bon Dieu, avec vous. Nous venons dans le premier jour croisade là. Nous lisons, nous faisons une longue lecture. La lecture, ça nous fait, c'est le tableau de la création. Image de la création. Mais nous venons parler de deux bagages à soi. Nous venons parler de l'homme. Mais nous venons parler des deux aspects de l'homme. Les deux aspects de l'homme. Dans deux aspects, comment deux aspects arrivent? Il y a l'homme avant et l'homme après. Ça nous vient de parler là. Et ceci pendant toute semaine, non? C'est vision, nous, ça même pour nous parler de l'homme, les deux aspects de l'homme avant et l'homme après. À soyez,

image ou bien caractéristique de l'homme avant, l'homme a joui la félicité. L'homme a joui les béatitudes. L'homme a joui le sourire de Dieu dans l'homme avant. La création, nous jouons statistique création, l'Ichita sur les 5 premiers jours de la création. C'est tout élément indispensable ou bien nécessaire que la création t'a besoin pour le décorer, pour le chita, bon Dieu fait pendant 5 jours, les 5 premiers jours de la création. Le 6e jour, il fait l'homme. Il fait l'homme, c'est là où nous venons l'homme avant. Il mettait l'homme dans un vaste pays. Il mettait l'homme dans un vaste jardin. Et il mettait l'homme dans une place, dans une position pour toujours passer où elle. Et l'Éternel était toujours passé où l'homme, son partenaire. L'homme te bénéficie la visite de Dieu si souvent. C'est là l'homme avant. L'homme avant t'a mangé. 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Un partenaire que nous trouvons en Genèse chapitre 2. 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Ou l'homme son partenaire de Dieu, pas vrai? Dieu a établi la création, mais il se sert de l'homme comme un instrument, un partenaire, un coéquipier pour travailler avec Dieu. L'homme garde c'est l'homme qui bat toute bête non, l'homme son génie. C'est l'homme qui dit les oiseaux. C'est l'homme qui dit les poissons de mer. C'est l'homme qui dit les bêtes de la forêt. C'est lui qui bat au chaque nom. Bon Dieu, c'est bat l'homme. Bon Dieu, bat l'homme. Il y a une faculté. Et l'homme, son pièce liée. L'homme, son pièce importante liée, oui. L'homme, on regarde là. Si il y a un monde qui a étudié l'homme, qui a traité l'homme, non. L'homme, son pièce. Mais malheureusement, l'homme là, il est pour contre lui. Il n'y a personne aidé, il n'y a personne dit le fait ici plutôt, au lieu pour faire ici, fait ici plutôt, il n'y a pas un guide, il a gué pour contre lui. Souvent l'homme non veut traiter le vrai. En dans chaque être humain, en dans chaque homme, il a une faculté, oui. En dans chaque homme, il a une faculté, quelquefois c'est qu'on aime ou pas qu'on aime. Même un homme qui prend un paille coco et le tresse, il fait un panier, son génie, oui. Il n'y a pas tout pour lui faire là. Et l'homme n'a mérité pour le faire un traitement. Et traitement, ça comment pour le servir avec elle? Puis diriger le vers sectionné, vers sale café. Parce que l'homme va créer à l'image de Dieu pour le sortir, pour le garer. Il a troublé nous. Il a fait nous connaître seule route pour nous faire l'école, seulement pour nous aller. Pour nous gagner la vie. Et ce n'est pas vrai. Si c'était l'école seulement qui était clé la vie, chaque professeur est un millionnaire. L'école là sont éléments. L'école là sont éléments que nous mettons ensemble histoire de la vie. 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

classe l'école vraie, l'école subdivisée en plusieurs rayons d'enseignement, il prend enseignement primaire, ou bien après on prend primaire, on prend préscolaire, c'est ça maître, on prend préscolaire, après ça on prend primaire, on prend secondaire, et on prend supérieur. Et puis l'on finit dans supérieur, qu'on aura jambé dans hautes études. Supérieur, les subdivisions en plusieurs rayons, on aura jambé. Et malgré tout niveau, ça va atteindre, on va dompter la vie, non? C'est créateur, oui, qui pour bas où? C'est créateur pour ouvrir mes nous. 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C'est son ligne, oui. Mais pas le tout. Mais je dis, on a bien pile professeur, en pile élève, ça. Là, on finit de faire classe où? On a toujours besoin de mon Dieu, oui. Malheureusement, il fait nous sentir, de bon, on a fait classe. Il ralentit sous mon Dieu, voyez ça? De bon, on a fait classe. De bon, on a continué niveau, et puis il a fait logique. Ou qu'on arrive dans une classe de philosophie, ou après profession philosophie, il va trop chita sous mon Dieu. Il plus chita sur la nature. Il plus chita sur les choses ou qu'à démontrer. Il y a un problème à bon Dieu. Philosophie, il y a un problème à bon Dieu. Peut-être qu'on ne peut pas démontrer bon Dieu. On ne peut pas dire que bon Dieu existe à partir de rien. Et nous dit philosophie que bon Dieu a, il n'y a personne, mais son système n'y est. Nous avons un savant de rencontrer avec elle. Vous pouvez approcher l'évangile, vous rencontrez tout type de monde. Et puis, moi, je suis avec un savant, et puis, il a réfléchi sur mon Dieu. Il dit, mon cher, quand il est savant, il a un dilemme à mon Dieu, peut-être qu'il n'y a pas qu'à démontrer mon Dieu. C'est là le problème en pile savant. Il n'y a pas qu'à dire mon Dieu à partir de table là, mon Dieu à partir de orchestre là, mon Dieu à partir de palais. Non. Mon Dieu, son mystère en quelque sorte, et puis, mon Dieu, son système. Mais savant, ça, t'as une chance pour le démontrer mon bagage. Il dit, monsieur Taylor, je vais vous démontrer Dieu par la fourmi. Je vais vous montrer mon Dieu au travers de la fourmi. Fourmi, il y a un insecte nuisible, il y a un élément insignifiant. Il y a une fourmi, ça fourmi. Parlez-moi d'un bœuf, parlez-moi d'un cheval, parlez-moi d'un cabrit, parlez-moi d'un tigre, parlez-moi d'un lion, parlez-moi d'un léopard. Mais une fourmi, qu'est-ce que ça veut dire? Une fourmi, et rien. Mais savant, l'idée où est Dieu au travers de la fourmi. Je dis, l'élève garde fourmi, il joue deux éléments fondamentaux de la fourmi. Il joue la communion et la communication de la fourmi. On savant, oui. Je dis, la communion, c'est le fait que mon grain de maïs qui tombait en terre. Pendant que Grenmaïa tombait à terre, et puis Grenmaïa recevait visite d'une fourmi. Grenmaïa recevait la visite d'une fourmi. Et savant dit, dans 2 heures de temps, retournez vous regarder, même Grenmaïa, il est entouré d'un cortège de fourmis. Même Grenmaïa, il est en publié nouvelle là. Ça veut dire fourmi champion dans la communication. Deuxièmement, fourmi expert de la communion. Où est Green Maïa apporté par une possession de fourmi. Et je dis à ces deux éléments fondamentaux, ça ne devient une fourmi. L'homme te prête seulement. M'a dit, prenne net, non, d'ailleurs, on faculté qu'on veut nous foumou, quitte le cas foumier, c'est pour l'ilier. 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Et si l'homme en général, t'a prêté ces deux facultés de la fourmi, nous avons bien, yon, humanisme. Humanisme, l'humanité est plus tranquille. Et si je voulais parler en détail, je vais dire si l'homme te prêté entre les mains de la fourmi ces deux éléments fondamentaux, qui la communion et la communication, moi qui service à la branche. Premièrement, il y a moins de cadavres, il y a moins d'enterrements.
Nous avons moins de cercueils qui peuvent entrer dans le cimetière chaque après-midi. Parce que là, nous avons observé les cadavres, les cercueils qui peuvent entrer dans le cimetière chaque après-midi. Là, nous faisons analyse en profondeur de cercueils. En gros, c'est la méchanceté. En gros, c'est l'animosité. En gros, c'est haïssance qui bat naissance à tout ce qui est occupé dans le cimetière. Et si l'homme t'est prêté entre les mains de la fourmi, ces deux éléments ou ces deux facultés que fourmi a gagné, nous t'avons remé. Nous avons besoin de mourir. Nous avons besoin de souvent connaissance et de tuer pour nous gagner la paix avec nous. Nous avons d'accord sur ce qu'on est. Et au même tout, d'accord, ça me connaît. Et ceci, nous t'apprenons ensemble. Et ça, ces deux éléments fondamentaux que nous trouvons dans la fourmi, ils t'ont tellement aidé nous, ils t'ont tellement utile nous, ils t'ont tellement qu'à servir dans le système nous, même dans l'hôpital, t'as bien moins de monde malade. Parce qu'il y a plus de monde qui est malade, et puis quand on vient de faire quoi, c'est naturellement au malade. Il y a des gens qui sont malades, sont bagailles au fel. Il y a des gens qui sont malades, sont bagailles au voyage sous lit. Mais si jamais, nous sommes d'accord avec eux, nous sommes obligés de voir rien sous. Nous vivons, nous marchons pas à pas, comme la fourmi. Comme Green Maïa, qui est emporté par une possession de fourmis. Et au bois avec ensemble, il y a un cortège de la fourmi. Et pas qu'il qui a goûté, parce qu'il est lié par la communion. Et je dis, si moi avant, nous sommes liés par la communion, nous avons une création modèle. Nous avons une création tranquille. Et nous avons tout, une vie en quelque sorte paisible. 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
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C'est des gens qui ne finissent pas 8 ans. 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Et d'ailleurs, tout le monde connaît. 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
1: 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C'est des prières gaspillées. 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Depuis que tu vas aller, ce n'est pas place pour ça. 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Il est là pour étudier les déclarations eschatologiques de Joseph. Côté Joseph, arrivé le moment, il a approché de la mort, et il a prononcé des paroles. En Genèse, chapitre 50, Joseph réunit les fils d'Israël, les fils de Marqui, les fils de Manassé, et il a prononcé des paroles sur eux. Bon, côté arrivé, il dit, oh, Dieu vous visitera, et vous fait remonter mes gelons ici. Il a dit paroles, ça y est, vous savez, ces paroles qui sont assez profondes. Et dans la déclaration de Joseph, Joseph entrevoit la perspective des enfants d'Israël qui va bientôt près de 400 ans pour sortir en esclavage. Et ça, Joseph, vous voyez, il peut quand même commencer. Peuple a tenu jouissance, peuple a tenu félicité, peuple a tenu opulence. Après la mort de Joseph, Vingain, le nouveau pharaon qui montait, il a traité le peuple à la vie dure. Mais Joseph était entrevoit plus de 400 ans que le peuple là, il va dans l'esclavage, c'est certain. Mais les barrières de l'Égypte vont bientôt l'ouvrir, le peuple a sorti. C'est ça qu'il te dit. Mais pour rendre possible libération, ça, il fallait que le peuple ait un libérateur pour nous. Et libérateur pour nous, côté l'a sorti. La sortie dans circonstances tellement douloureuses.

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Même s'il va agir, c'est pour le chef. Même s'il va gagner habilité, c'est pour le chef. Même s'il va miser, il va diriger, nettoyer la paix, mais c'est pour le chef. Même s'il va dommager la vie, c'est pour le chef. Même s'il va dérouter le monde. En ce qui concerne le chemin du salut, c'est pour le chef. Même dans le ciel, il y a une hiérarchie angélique. Tout ange va au même niveau. Même dans le ciel, la perfection, là-haut, la maison du Père, la présence de Dieu. Il y a les archanges, il y a les chérubins, il y a les séraphins, il y a les 24 vieillards, il y a les êtres vivants. Nous n'avons pas d'accord pour nos chefs. Et c'est dans l'esprit chef-là, nous dommager l'œuvre de Dieu. Nous avons un cœur. 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Parce que avant le mot, il y a un mot pour le dire. Nous avons parlé avec les hommes missionnaires tout à l'heure. Nous avons parlé de la première parole de Jacob sur Ruben. Lorsqu'il passe là, Ruben, il dit Ruben, mon premier-né, ma force, supérieure en puissance, supérieure en dignité, mais tu n'auras pas la prééminence. Parce que tu as couché sous la cour de ton père, tu as souillé ma couche en y montant. Ruben, gâte le programme. Vu que l'attitude ou gagner ou gâter plan. Vous connaissez des gens qui passent un peu de temps gaspillé dans la vie. 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
1: Maudite défense à la marque. Écoute, tu t'en vois, je te le rappelle à chaque fois que t'es pourri. T'es pourri! Tu mériterais juste de manger un ballon d'en face. Ah, pas bon. Je sais ce que vous vous dites. Une chance qu'on ne dit plus ça des affaires de même aujourd'hui. Sauf que ces insultes-là viennent de plein de faits à votre époque. Le monde a changé, le monde du sport pas encore assez.
2: 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Lesquels faits sont prévus et puni par le code pénal en son article 244-324, lui déclarant qu'il fait défaut, un mandat d'amener sera décerné contre lui, conformément à l'article 30-77 du code d'instruction criminelle, lui déclarant en outre que conformément à l'article 24.3 de la Constitution, il a le droit de se faire assister d'un avocat et à toutes les phases de l'instruction de l'affaire. Jusqu'à jugement définitif. En conséquence, il est mandé et ordonné à tout huissier et agent de la force publique sur ce requis de mettre le présent mandat à exécution aux officiers et du ministère public près les tribunaux civils, d'y venir la main à tout commandant et autres officiers de la force publique d'y pénétrer mais faute lorsqu'ils en seront légalement requis. 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
2: 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Et des journalistes qui sont sur le réseau, le moins tout ça, c'est sûr, c'était l'autre nègre qui tape tellement aux gens coincés et ça me fait partager avec vous, qui sont des informations sensibles. Mais ou même, du fait que peut-être, m'a qu'on est qui ça qui monte dans la réflexion normale, ou pas montre au bon acharnement. Moi, ça me fait du nom gagner en ligne. 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Mais mon cher, ou son nègre qui est très rationnel, frère. Ou son nègre qui est très, très, très rationnel, là, son affaire, mais. Même toujours prendre le soin pour m'attendre avec précaution. Avec précaution. Comme l'homme, j'ai toujours dit que papa fait, mais mon cher, félicitations, frère. Félicitations. Et information, je vous prêt pour partager avec vous. Ce sont des informations que vraiment, qui que me vivent, que me gagnent vraiment, que me bagaillent. Mais, ou même, vous montrer, ou pas, aux gens euphoriques, pour d'accord, dire, bon, puisque monsieur, je vous pas donner information, bon, vous cherchez, bon, vous avez non. Attendre, vous débloquez, frère, vous dites, vous dites, l'un disponible, l'un disposé, vous avez crime avec preuve à l'appui. C'est ça, métier journaliste. Alors, même pas journaliste, mais vous dites, ouais, ça, vous faites métier à, convenablement. C'est ça, lié.
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2: 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Mon cher bravo, frère.
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0: À bientôt. Ok. Auditeur, bonsoir.
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4: Exactement, guerrier.
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0: 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Bah, là, il n'est pas Haïti, il passe.
4: Attendez, il n'est pas passé à Haïti. Même s'il était passé à Haïti, là, Haïti, c'est pas dire rien sur lui. Parce que, Haïti n'a pas de justice. Ça passe, il passe au Canada. Oui, il passe au Canada. 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
0: 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Je vais vous voir. Merci, à bientôt.
4: Merci, guerrier. Je vais vous donner une
0: idée. Que belle, frère, que belle. Oui. 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Vous êtes content avec nous, mes amis. Et puis, n'a qu'à vous parler. 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Bonne nuit tout le monde. Vous êtes content avec nous. Rendez-vous demain soir pour une autre émission pour canter la parole. Bye bye.

Excellent Père de grâce, nous n'avons pas d'autre Dieu que toi que nous appelons Père selon les conseils de ton Fils Jésus. Quand tes disciples ont demandé comment doivent-ils prier, tu avais plusieurs surnoms que tu pouvais utiliser. Adonai, El Shaddai. Tu avais

0: Toi-même, Jésus, tu n'as jamais prié El Shaddai.
1: Jésus était El Shaddai.
0: Tu n'as jamais dit Nissi. Tu as dit tout le temps mon père et votre père. Mais nous nous sommes entêtés. Parce que nous sommes plus intelligents que toi. Nous avons plus d'onction que toi. Et chaque fois, nous disons les titres qui ne correspondent pas à nos besoins. C'est pourquoi tu m'as parlé que des milliers et des milliers de tes enfants souffrent parce qu'ils ne savent pas à qui ils s'adressent. Tes prières ont été exaucées à 100% car tu étais le fils. Le Père n'a pas dit voici loin de l'éternité, voici mon fils. Et toi, tu as dit mon père. Pourquoi nous avons dévié et nous sommes entrés dans des chemins qui ne plaisent pas au Saint-Esprit? Je t'en prie aujourd'hui. Aide-moi à parler simplement à tes enfants. Ici, comme dans le monde entier, nous les avons avertis, ils suivent actuellement. Qu'ils comprennent que ce que le monde dit, Jéhovah Nissi, Jéhovah Rapha, c'est leur papa à eux. Quand le soldat s'arrête, dit, mon général. Il s'arrête au garde à vous. Mais quand l'enfant de 3 ans du même général vient, il ne dit pas mon général. Il saute. Il s'accroche à ce général. Le général rit. Le prend dans ses bras. Ça montre qu'il y a 2 personnes différentes qui sont là. Nous nous sommes considérés comme des soldats sans rien d'intime avec ce général, au lieu de nous considérer comme des simples enfants que les pères aiment, qu'il veut exaucer, qu'il veut bénir. Oh papa, s'il te plaît, donne-moi les paroles dont ils ont besoin pour leur parler ce soir-là et que la gloire, je te promets toute la gloire, que toute la gloire revient à toi, Père, au nom de ton fils Jésus. Amen. Asseyez-vous. Vraiment, je vous remercie d'être venu. C'est de tout cœur que je vais vous parler, parce que le Seigneur m'a parlé. Il m'a dit que son peuple souffre et il souffre entre les mains des hommes de Dieu et des femmes de Dieu. Et je voudrais simplement qu'on aille, peut-être on ne sait pas, on a commencé à 19h22, je ne te promets pas à quelle heure je vais finir.
1: Voilà.
0: Donc ce n'est pas la peine de chercher aujourd'hui, c'est sérieux, c'est tellement sérieux que vraiment je voudrais que tu comprennes. Il y a des choses que Jésus dit. Que ses disciples ont pris en compte. Que nous, chrétiens d'aujourd'hui, nous ne prenons pas en compte. Est-ce que le Saint-Esprit a changé? Est-ce que la parole a changé? Je ne sais pas. S'il a changé, moi je n'étais pas au courant. Peut-être je suis celui qui est le plus en retard. Il
1: n'y
0: a pas de problème. Alors, je veux simplement que ce soir nous comprenions simplement comme des enfants ce que Dieu veut nous dire.

0: Pourquoi les disciples n'ont pas dit à Jésus, enseigne-nous à chasser les démons. Enseigne-nous comment être prospère. Enseigne-nous comment guérir. Pourquoi il y a des centaines et des centaines de sujets? Parce qu'il suivait quelqu'un qu'on appelait Jean-Baptiste. Et tous. Jean-Baptiste a dit, bon, c'est bien. Moi, je vais vous faire un baptême. Ce baptême-là, c'est le baptême de la repentance, c'est pas pour le salut. Je vais vous amener à la repentance. Et cette repentance va changer votre mentalité. Car quelqu'un va apparaître. Quand votre mentalité sera changée par le baptême de repentance, quand je vais vous montrer cette personne-là, ah, vous allez dire, je vais vous le montrer. Et ce jour est arrivé. Jésus était avec ses disciples. Dieu a prévu un rendez-vous. Jean-Baptiste passait de l'autre côté avec certains des disciples qui ne sont pas encore devenus disciples de Jésus. Il s'est arrêté. Il leur a montré celui dont je vous parlais depuis longtemps. Vous le voyez là-bas, Jean de Ouye. C'est lui-là qui est l'agneau de Dieu qui ôte tous les péchés. Les disciples ont entendu. Deuxièmement, il les rencontre encore. Il leur dit cette fois-ci, non seulement il est l'agneau de Dieu qui ôte le péché, c'est lui qui bâtit du Saint-Esprit et de feu. Troisièmement, quand il a parlé, c'était quand il était en prison. Il a demandé à ses disciples d'aller voir où est-ce que celui qui entrait, lui-même, parce qu'il n'a pas vu le baptême du Saint-Esprit. Il n'a pas vu comment Jésus n'a pas encore pris les péchés des gens. Donc, le prophète avait un peu de doute en lui. Bon, il dit, moi, je suis en train de partir. Je sais que mon temps est arrivé. Je vais partir. Demandez-lui, est-ce que mon message là-haut, c'est un vrai message ou un faux?
1: Ah,
0: je vais m'assurer avant de partir. Les gens sont allés voir Jésus. Ils ont trouvé Jésus en train de prêcher, de chasser les démons, de guérir les malades. Ils ont dit, ah, Jean-Baptiste nous a envoyé.
1: Il
0: dit, allez leur dire, les démons sont chassés tant, tant, tant. Il dit, malheur à celui qui va douter de moi. Malheur à celui qui va changer ce que lui-même il a prêché. Lui-même il a prêché que je suis l'agneau de Dieu. Il a prêché que j'ôte les péchés. Il a prêché que je bâtis du Saint-Esprit de feu. Il ne faut pas qu'il change son message. Il
1: ne
0: faut pas qu'il croit qu'il a un autre message. Ne crois pas qu'il est un autre prophète, qu'il a une onction qui peut changer ce que j'ai dit que je suis.
1: Maman,
0: je c'est ce que vous faites. Dis-lui, hein. Malheur à lui, il est prophète. Mais malheur à lui. S'il change le message, il dit, mais c'est un grand prophète. Il est le plus grand de tous les prophètes. Mais je vous dis un secret. De tous ceux qui sont nés de femmes, en dehors d'Adam et Ève, et moi-même, tous ceux qui sont nés de femmes, là, c'est le plus grand des hommes. Mais, vous, qui allez naître dans le royaume, là, vous êtes plus grand que Jean-Baptiste. Non, ce soir-là, je ne veux pas que... Non. Écoutez, non seulement vous êtes plus grand que Jean-Baptiste, ça veut dire que vous êtes plus grand que Abraham, Moïse et tout. On vous élève et vous partez copier Moïse sans intelligence. On vous dit que vous êtes plus grand qu'Abraham, que David. Et celui qui vous a dit ça là habite lui-même en vous. Et vous prenez ça, vous partez dire, moi je pense comme ça, j'ai reçu comme ça, et ça contredit la parole de Jésus. Et vous allez le voir. Tu mets ton doigt dans ton œil jusqu'au cou, tu ne le verras pas. Prophète Congo. Prophète Zimbabwe, écoutez-moi. Okay, Zimbabwe, tout le monde est dans ce jeu. J'ai dit à tout le monde de venir. Écoutez là. Vous ne le verrez pas. Côte d'Ivoire. Écoutez. Sortez TikTok, mais ce n'est pas un problème. Ce que je vous dis là, c'est la parole que je retiens en tant que membre conseiller, membre du conseil secret de Dieu. Aujourd'hui, je vous parle sérieusement. Je ne vous parle pas en tant qu'enseignant, ni pasteur, ni évangéliste. Vous entendez? Donc, tous les disciples de Jean-Baptiste ont tous quitté et ont commencé à suivre Jésus. Puisqu'il a dit, c'est lui. Allez à lui. Il a dit, oui, vous avez raison. Ce que Jean-Baptiste vous a dit là, c'est moi le chemin. C'est moi la vérité. C'est moi la vie. Nul ne peut aller au Père. Il n'a pas dit nul ne peut. Jean-Baptiste parlait de Dieu. Dieu. Jésus change de langage. Il parle de Père. Père. Et vous n'avez pas fait attention à ça. Où est-ce que vous avez vu Jean-Baptiste dit Dieu. Jésus dit Père. Il dit nul. Ne peut aller au Père que par moi. Un. Il a voulu introduire une notion nouvelle, c'est-à-dire le mot Père. S'il dit, soyons honnêtes, que nul ne peut aller au Père, donc aller au paradis sans lui. Et vous partez lui demander. Partez demander à celui qui a dit que sans lui là, vous ne pouvez pas aller au Père. Vous partez lui demander comment on doit prier. Vous voulez qu'il vous donne un autre mot? Comment il faut prier? Vous voulez qu'il vous dise maintenant? Dites notre Dieu, notre Jéhovah, il se contredit. S'il a dit que lui vient du Père, il n'a pas dit qu'il vient de Dieu. Il dit je viens du Père et je retourne au Père. Il dit, donc je suis le chemin du Père. Vous dites comment on doit prier? Vous m'avez entendu prier? Vous m'avez entendu les prières de Jean-Baptiste? Oui. Vous m'avez entendu prier? Entre les prières de Jean-Baptiste et mes prières, vous avez vu Jean-Baptiste faire un seul miracle? Ils ont dit non. Est-ce qu'il a fait un miracle? Il dit non. Comme moi, vous m'avez entendu? Souvent vous dormez avec moi. Quand je parle à mon Père, je parle là. Vous m'avez entendu dire Dieu? Je dis non. Tout le temps tu dis Père. C'est pourquoi nous on ne connaît pas. C'est pourquoi les Philippe et dans Jean 14, ils ont dit, montre-nous le Père. Regardez ce que vous faites. Même les disciples ont dit, montre-nous le Père. On ne connaît pas. Les disciples ont dit, montre-nous le Père. Il a dit comme ça, il a tout dit. Et nous, nous voulons faire le contraire.
2: Okay.
0: Allez-y, faites. Je ne suis pas avec vous. Il doit marcher seul, il veut marcher seul.
2: Why?
0: Je ne joue pas à ça. Hein? Si vous voulez vous partez, je vais marcher seul. Ça ne me dit rien là. Je vais vous parler sérieusement. Ça, ça ne s'est arrêté par le ciel. Mais si c'est faux, un jour, quand on sera là-bas, Dieu va te montrer cette
2: réunion-là.
0: Vous amusez avec moi. J'ai des choses que je dois vous dire. Je ne vous ai pas encore dit. Hein? Il est à bon? Le Père avec moi depuis longtemps. Je ne le connais pas. Je viens d'abord. Mais c'est le Père à moi. Ce que j'ai dit là, c'est les paroles du Père. Ce que je fais là, ce sont les œuvres du Père. Comment dis-tu, mon Dieu le Père? Celui qui m'a vu a vu le Père. Vous
2: ne
0: voulez pas écouter tout ça là? Ok. Vous voulez croire à certains passages de la Bible, vous ne voulez pas croire à d'autres parties et vous voulez que Dieu vous soutienne. Dieu va vous soutenir pourquoi? Si Dieu est menteur ici, il dit la vérité là. Comment un menteur peut dire la vérité de l'autre côté? Ça c'est Satan. Satan ne dit même pas la vérité. Il dit la réalité. La réalité, la vérité, c'est différent. Satan dit tu es malade. Ce n'est pas la réalité. Dieu dit par les meurtres de mon fils, tu es guéri. Ça, c'est la vérité. Tu entends? Satan ne fait dire que la réalité. Il constate les choses des cinq sens et de tous. Satan s'appuie sur ce que tu sens, ce que tu vois, ce que tu entends, ce que tu goûtes, ce que tu raisonnes. Satan travaille avec ça. Dieu ne travaille pas avec ça. Dieu dit, il est écrit. Dieu dit, il est dit.
2: Ça.
0: Il est dit. Simplement.
2: Ça, mais. Non.
0: À nous de choisir.
2: Ah, et attends,
0: à nous de choisir.
2: Oui.
0: Il parle du Père. Il n'a que parlé du Père. Je suis descendu pour faire la volonté de El Shaddai. Il a dit ça. Il dit, je suis venu pour défaire la volonté de mon Père. C'est pourquoi ça ne marche pas. Toi, tu ne parles pas de ton Père. Toi, tu veux faire la volonté de El Shaddai El Nissi.
2: Il n'y a pas de problème. El Shaddai El Nissi tourne.
0: Si ton papa est président, les soldats viennent le voir en tant que chef de l'armée. Toi, tu ne peux pas voir ton papa en tant que chef de l'armée, tu n'es pas militaire. Les juristes viennent le voir comme le premier juriste du pays. Toi, tu ne peux pas aller dire à ton papa, hey, premier juge, il faut régler mon cas, mais quel cas? Parce qu'ils sont des fonctionnaires, ils sont des citoyens du pays. Mais toi, entre toi et ton père, c'est la relation. Aucun enfant n'a jamais appelé son papa premier chef de l'armée. Non. Il appelle toujours constamment papa. N'importe où, il appelle papa. Si toi tu as... Mais c'est pourquoi le papa, il pourvoit ses besoins. Nous prenons certains versets. Au lieu de les transformer en verset de fils qui veut quelque chose à son père, nous transformons ça comme des mendiants. La Bible dit, et mon Dieu pourvoira tous vos besoins selon sa richesse. Oui, c'est la vérité. Mais le fils, il ne s'appuie pas sur ça quand il prie. Non. La relation entre le père et le fils et le citoyen et le roi, c'est pas pareil. On n'a pas été habitué à la notion de père et fils. Là. On n'est pas habitué à surtout en Afrique. Bon, les n'avons pas appris en tant que père à être avec nos enfants. En Afrique, on n'a pas appris ça. Nous avons grandi même sans que notre père nous dise « je t'aime ». Et même taper à notre épaule, là, le papa n'a pas dit ça. On ne connaît pas. Quand on parle de notre père, il est dur, hein? Il est dur, hein? Il est ceci, hein? Il est ceci, hein? Il est fort, hein? C'est ça qu'on connaît. Quand on devient chrétien, tout de suite on transforme. Ah, Dieu est puissant, hein? Dieu est ceci, hein? Il n'est pas ton père alors. Voilà le vrai problème. Notre père, il dit qu'il est aux cieux. Dites comme ça. Il dit, ah bon? C'est pourquoi les Juifs qui ont été habitués à notre manière de vivre aujourd'hui, là, chaque fois les Juifs ramassaient des cailloux pour le lapider. Pourquoi? Pas autre chose, hein? Chaque fois qu'il dit, le Père et moi nous sommes un, les Juifs ont dit, donc tu es Dieu alors. Chaque fois qu'il disait le mot père, là, les juifs ne sont pas d'accord. Dis autre chose, mais ne dis pas père. Lis la Bible là. Quand tu ne lis pas la Bible, dis autre chose. Hein? Ils ont dit, non, mais tu parles d'Abraham. Abraham est notre père. Jésus dit, si Abraham était votre père, vous croirez en moi. Viens d'abord. Pourquoi? Il dit, mais c'est pas moi qui ai mis Abraham sur la terre. Ah bon? Toi, tu n'as même pas 50 ans. Et c'est toi. Il dit, c'est moi. Avant qu'Abraham fût, je suis. C'est moi le père. Ils ont ramassé des cailloux pour les lapider. C'est pourquoi Jésus leur a dit, maintenant, ça n'est assez. Vous avez pour père le diable. Aux Juifs, hein? Aucun peuple ne peut insulter les Juifs comme ça. Aucun peuple sur la terre ne peut dire à un Juif qu'il a pour père le diable. Il a fallu que celui qui les a créés lui-même, qui est arrêté devant eux, leur dise, vous avez pour père le diable. Vous êtes inspiré par le diable. S'il a dit ça aux Juifs là, il n'a pas peur de te dire à toi si tu racontes des histoires. Il n'aura pas peur de te dire. Vous entendez? Il n'aura pas peur de te dire. Il n'aura pas peur. Pourquoi il va avoir peur? C'est pas toi qui l'as créé. Dieu ne vit pas avec ton argent. Dieu a déjà pris ton argent au marché. Il est parti acheter quoi au marché? Dieu s'habille avec tes vêtements. Pourquoi nous faisons le malin comme ça là? Toi, tu donnes quoi à Dieu? Toute la question est là. On veut te parler. Ah, yeah. Ah, moi, j'ai été quel menteur. Quelle révélation. Trop de menteurs parmi les hommes de Dieu et les femmes de Dieu. Je n'ai jamais vu une période où il y a des menteurs parmi les hommes de Dieu et les femmes de Dieu comme maintenant. Mensonge sur mensonge. Des prophéties, ils disent en live. Et en quoi ça ne se passe pas. Au lieu de se répentir, ils vont ajouter un autre mensonge. Quand je vous écoute là, c'est ça. Dieu a dit ça.
2: When I'm here, I'm
0: et Dieu n'a pas fait.
2: When I'm pas mal.
0: Et tu es toujours là.
2: Tu veux dire
0: que Dieu a dit. La peur est finie dans vos cœurs. Hein? Je préfère vous dire à vous tous. La peur a disparu.

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0: pare vous n'avez pas arrêté ça
1: yam pana mba yon tinui
0: prophétesse
1: no l'air pensé
0: hein alors mon frère
1: rien babiga
0: c'est pas tu ne sais pas
1: y'a quoi pas mis
0: comment pratiquer la prière du lieu secret.
1: Wantoto la fona man. J'ai ça dans la pousse quoi. Au premier.
0: Quand les disciples ont dit apprends-nous à prier.
1: Car mis en yala Jésus c'est ton pousse.
0: Il va leur donner plusieurs aspects de la prière.
1: À Jésus n'a pas la pousse sur le bout de toi.
0: Il va montrer l'attitude de la prière. On ne prie pas en public pour se montrer. Oh, nous, nous aimons ça.
1: Il
0: faut que tout le monde soit là. On commence à prier maintenant. Jésus dit qu'on ne prie pas comme ça. Hein? Il dit, et puis on ne multiplie pas les paroles. Nous aimons multiplier les paroles. Multiplier les paroles. C'est tout ce qu'il a dit. Au lieu de mettre ça de côté, tu continues à pratiquer ça. Voilà. Tout ce qu'il a dit, on ne doit pas faire. Ils ont dit, enseigne-nous à prier. Il a montré que la prière, il y a des choses qu'on ne doit pas faire. Il a commencé par ça. Et puis, il vient tout doucement. Quand il arrive, il va arriver au verset 9 de Matthieu 6. Il dit, écoutez, il dit, la prière là, je vais te dire quelque chose d'abord. C'est pour rencontrer qui? Je vais te dire. Vous voulez prier là? Vous voulez prier qui? Matthieu 6, 6. On va aller à 6, 6. Vous voulez prier là? C'est comment? Il n'y a pas de si tu pries. Quand? Chaque fois, je parle de la prière individuelle. Je ne parle pas de bruit de prière dans les églises locales, les veillées, laisser ça tomber. C'est du bruit, c'est du vent. Tu as vu que quand je fais soit des croisades ou quoi, souvent je n'aime pas, si ce n'est pas parce qu'on a enseigné aux gens, je n'aime pas que les gens prient pour moi quand je fais des croisades ou des séminaires. Pourquoi? Parce qu'il n'y a pas des menteurs, des menteurs de prière qui prient pour les gens comme ceux qui prient pour les pasteurs, pour les croisades ou autres là. Comme les pasteurs ne veulent pas écouter, vous croyez que si vous prenez 100 personnes que vous mettez dans une salle ou sous une tente et vous dites de prier pour vous quand vous allez prêcher. Vous avez mis un micro, vous avez mis un truc pour enregistrer ce qu'ils disent. Maintenant que j'ai dit ça, ils vont faire attention. Vous tous, quand vous priez et vous faites vos réunions il y a longtemps là, vous mettez des gens soit à la maison du peuple, il y avait une petite salle où vous faites là. Moi, je suis allé pour écouter. Contradiction sur contradiction.
1: When I'm
0: dit ça. L'autre dit non.
1: J'ai vu
0: chèvre. L'autre dit j'ai vu chacal. À la maison du peuple.
1: Mais du peuple
0: aux différentes réunions de veillée, de prière, d'évangélisation là. J'ai vu tout ça. Je suis rentré en bas là pour écouter. Et une fois, si vous vous rappelez, j'étais parti pour animer, ça doit être un truc d'Esther. J'ai dit à un jeune d'Esther, ça doit être ça.
1: J'ai dit
0: à tous les intercesseurs là de quitter la salle, de venir s'asseoir et écouter. pas déranger les gens ici.

0: Aïe, aïe.
1: Il est en train de vous. Que Dieu a dit que quelqu'un va mourir. Vous êtes en train de prier pour quelqu'un qui est en train de prêcher. Vous vous dites que Dieu a dit que quelqu'un va mourir. Qui va rester là-bas?
2: Tout le temps.
1: One arm. Oh, Dieu éternel. Ah
2: bah. Hey.
1: Moi, il dit à Dieu, laisse-moi, je vais prendre ta place un peu, le gifler là, ils vont se
2: taire.
1: Laisse-moi, je vais prendre ta place là. Je vais tous les gifler un à un. Leurs dents là vont tomber, ils vont se taire. Vous n'avez pas peur? Si vous dites c'est faux, prenez un petit
2: magnétophone,
1: donnez à quelqu'un de votre groupe, ceux qui prient pour vous là, mettez là-dedans, il n'a qu'à l'écouter, ceux qui sont en train de prier pour vous.
2: Vous
1: entendez des choses que vous... Ils ne s'écoutent même pas. Chacun dit des choses seulement. C'est pourquoi moi j'ai interdit ça. Je préfère me préparer. J'ai dit à la maman, bon, débrouille-toi. Il faut qu'elle a des gens avec qui elle donne les pensées exactes pour dire voilà ce qu'il y a. Faut pas dépasser ça. Hein. J'ai pas besoin que tu dis que tu as prié pour moi 3 heures alors que pendant 3 heures tu as eu des pensées négatives sur moi. Une heure et demie, tu as rêvé. Les 30 autres minutes, bah, tu ne sais pas ce qu'il faut dire. Tu as prié pour quoi? Vous le savez, il ne faut pas faire semblant. Vous savez, c'est comme ça. Comme les gens ne vont pas voir le courage de venir vous dire, moi je vous dis ça, pam, pam, pam. Il
2: n'y
1: a pas quelqu'un d'entre vous qui peut me frapper ici, malgré que j'ai 79 ans. Si tu faut, viens, viens. Lève-toi pour venir. Tu vas comprendre que
2: je suis.
1: Tu vas comprendre ta douleur. Lève-toi pour venir. Je suis en train d'aller, j'ai dit, à, je sais à quelle heure on a commencé pour finir là. Ce n'est pas la peine de regarder ta montre. Je m'en fous de ta
2: montre.
1: Tu ne sais pas prier. Tes prières ne sont pas exaucées. Moi, je ne veux pas venir te tromper et tu vas partir comme ça là. Je ne veux pas perdre ton temps. Tu entends? Il a parlé.
2: Ah, je dis quoi, maman là?
1: Il arrive au verset 6. Il dit, écoutez-moi, quand tu pries, vous voyez bien, il n'a pas dit quand vous priez. Non, il s'adresse à l'individu, à toi. Oublie ton titre de pasteur, docteur, prophète, apôtre. Oublie. Tu veux être un prieur. Ce soir-là, tu veux être un prieur. Vous qui êtes à côté dans les pays, là, prophète, là, arrêtez ça.
2: Il faut
1: titre comme ça. Là.
2: Quand
1: tu pries, entre dans ta chambre. La prière, c'est une affaire qui va se régler entre deux personnes. Puisque tu as dit de ne pas prier en public, faire du bruit.
2: Alors,
1: il est
2: rentre
1: dans ta chambre.
2: Et
1: ferme ta porte.
2: Par le nord.
1: Ah. Hein? Donc, c'est une affaire d'intimité. Alors, si on dit de faire tout ça là, ça veut dire que personne d'autre ne doit venir se mêler à ton temps de prière, personne. Quand la femme entre là, le mari ne doit pas venir. Quand le mari rentre aussi, la femme ne doit pas venir. Quand les enfants rentrent, les parents ne doivent pas venir. On dit entre, entre. On parle de singulier. Entre et ferme ta porte. Troisièmement, prie ton père. C'est là-bas que tu sauras que le Dieu qui dans l'assemblée, quand on prie Jéhovah, Shabbat, Tortos, tu répètes, c'est là que tu sauras qu'il n'est pas ton père encore. Tu n'as pas d'assurance devant lui.
2: Ah?
1: Puis ton père. Il est devenu quand ton père. À quel moment tu vas mettre en cause, à quel moment toi,
2: la faux.
1: Tu as reçu Dieu là comme père. On dit de prier ton père. Pourquoi je te dis ça? La suite va te montrer. Prie ton père qui est là dans le lieu secret. Je te dis ça parce que quand tu pars pour prier, toi, tu n'es même pas conscient que le Père est là, là, là où tu vas prier, le secret, il est là. Tu n'es même pas conscient. Pour toi, tu es en train de prier dans une chambre vide, un lieu vide simplement. La preuve que quand tu commences à prier, alléluia.
2: Alléluia.
1: Ah bon? Dieu va venir ici, même un simple ange vient ici, toi tu vas dire devant là, alléluia, toi tu vas faire quoi? Toi tu vas faire? Ça va pas chez toi? Tu es fou mais quoi? Toi tu es convaincu que là où tu es rentré là, tu es là, et tu es encore sur tes pieds, tu n'es pas prosterné. Tu n'es pas couché, tu n'es pas à genoux, et tu es là. Le grand Dieu là est là. Et toi, tu as le temps de. Hey! Hey!
2: Hey!
1: Toi, tu es sûr?
2: Oui, il viendra.
1: S'il est là,
2: bébé.
1: L'as-tu salué? On salue un papa, non?
2: Ou
1: bien, parce qu'il est Dieu, on ne le salue pas. Qui a créé le mot bonjour? C'est pas lui, non? Quand il a créé le premier jour, il a dit c'est bon. Deuxième jour, c'est bonjour. Donc c'est pourquoi toute la création dit bonjour. Toi, tu rentres dans le lieu secret pour prier ton père. Tu ne le salues pas. Tu commences à le bombarder. Ah ouais, tu es brave, hein?
2: Ah, faut vous êtes
1: vraiment brave. C'est pourquoi j'ai dit à Dieu. Puisqu'il y a des grands pasteurs qui m'ont dit, mais hey, ils sont bloqués, ils ne savent même plus quoi faire. C'est pourquoi ils inventent des choses. Ils inventent. Pourquoi vous allez inventer des choses dont vous êtes sûr que Dieu ne va pas exaucer?
2: Vous inventez
1: pourquoi? Ça va vous donner quoi? Hein? Ramène mon verset, mon.
2: Prie
1: ton père qui est là. Où? Dans le lieu, il est là. Personne ne peut devancer Dieu dans la prière. C'est ça que vous. Seigneur, Saint-Esprit vient. Saint-Esprit, dis-moi, je suis là avant toi.
2: Pipi.
1: Je suis omniprésent. Je suis partout. Deux. Quand tu es rentré ici, tu es rentré avec moi. Je n'ai qu'à venir d'où? Tu veux manipuler les gens? Je n'ai qu'à venir d'où? Je suis omniprésent. Je suis présent en toi. Toi qui viens de rentrer là, je suis présent en toi. Donc, il dit le Père qui est là. On n'a pas dit que le Père qui viendra.
2: Est-ce
1: qu'on t'a dit que le Père viendra? Il est là dans les lieux secrets. Regarde ce verset-là, même tu n'arrives même, tu ne le connais même pas. Si tu connaissais ce verset-là, tes prières allaient changer à longtemps.
2: Verset quand même, il faut
1: tu Puisque ton père est là. Regarde la suite.
2: Just verset 8.
1: Tu vois bien, il dit bien ton adjectif possessif. C'est ton papa. Ce n'est pas quelqu'un, ce n'est pas ton oncle. Ce n'est pas le Seigneur.
2: Ce
1: n'est pas El Shaddai qui est là. Il te dit, ton père qui est là, là, voit dans le secret. Lieu secret. Il voit dans le secret. C'est deux phrases différentes. Le lieu secret, c'est là où tu as fermé. Personne ne peut entrer. Personne ne peut sortir. Maintenant, ton père voit dans le secret. Ça veut dire que sache que rien de ta vie ne lui est caché. Est-ce que tu sais ça? Tu viens à tes mensonges là. Toi, tu es au courant de ça? Tu me regardes comme ça. Menteuse. Être dans le lieu secret et voir dans le secret est différent. Toi qui rentres là, pas tu es seul, hein? Tu es seul. Et ton père dit que lui, attention, hein?
2: Il ne faut pas être un gourou.
1: Ne viens pas raconter des histoires. Je vois dans le secret. Je vois. Maintenant, il te dit le dernier verbe là est un verbe important. Positivement comme négatif. Comme il voit dans le secret, tu viens mentir. Il va te rendre le mensonge. Si tu dis la vérité, il va te rendre la vérité. Donc, tu sortiras de ce lieu secret avec la vérité ou le mensonge selon comment tu es rentré.
2: Ce
1: n'est pas Dieu, c'est toi. C'est pourquoi tu rentres depuis des années pour dire, Seigneur, montre-moi, jeune fille, mon mari, tu es force. C'est bien que tu ne veux pas que Dieu te donne tel mari. Tu as déjà, quand tu rentres dans le lieu secret, tu as déjà ton mari en tête. Et tu veux imposer à Dieu un mari. C'est pourquoi le faux mari avec lequel tu es rentré là, tu sortiras avec ce faux mari. Dieu ne te donnera pas un autre mari. Pasteur, prophète, je vous dis ça. Mentir sur les gens que tu as. Parce que un nouveau converti dans ton église, tu veux le bloquer pour qu'il ne parte plus, parce qu'on dit qu'il est inspecteur général des finances internationales. Tu veux pas qu'il quitte ton église. Tu prends une de tes filles, tu colles au type là. Il dit non, Dieu m'a montré que c'est ton mari. Continue à envoyer les gens en enfer. Vous riez. C'est pourquoi il ne vous répond pas. Ça fait des années vous priez. Comment Dieu, le bon Dieu, ne va pas aider ses enfants? Parce que tu es faux. Tu es
2: fausse.
1: Si toi tu es déjà faux, tout seul devant Dieu, tu seras faux devant les hommes. Si tu n'as pas peur d'être faux, d'être fausse devant les hommes, tu
2: ne
1: seras pas. Ce ne sera pas difficile pour toi d'être faux devant ton pasteur. Tu m'entends? Tu vas venir me mentir. Et je suis assis, je te regarde.
2: Hey,
1: Seigneur. Mais il ne sait pas que j'ai le Saint-Esprit.
2: Ils sont là.
1: Il a fait me mentir. Hey. Hey. Ah, papa, il faut prier. Je vais prier quoi? Tu as menti devant Dieu. Tu mens devant moi. Tu veux prier pour faire quoi? Papa, non.
2: Papa,
1: nous, on fait ça. Hein? Nous, on t'aime. Hein? Mais si je te dis, tu viens de quitter l'autre frère là. Là-bas, tu as dit, je vais aller voir papa. Il va encore colérer sur moi. Il va encore crier sur moi. Non, le gars là même, il ne sait pas parler. Toi, tu dis ça là-bas, à ton copain, tu viens entrer dans mon bureau. Tu ne sais pas que tu as transporté l'atmosphère du mensonge là dans mon bureau. Tu ne sais pas. Toi, tu n'as pas vu dans mon bureau écrit en haut, là-haut, là. Tu n'as pas vu la pancarte là. Tu n'as pas vu ça écrit. Que ce lieu-là, dès que tu rentres, Dieu te voit, moi je te vois, puisque c'est écrit, va voir dans mon bureau. Tu me parles, je te regarde, je dis, ouais, ça fait 10 ans qu'il est avec moi. Et puis il me manque comme ça. Seigneur, tu veux que je fasse quoi? Je pleure parfois parce que tu es faux. Tu es faux. Pourquoi il est faux? Pourquoi il veut mentir? Ça leur donne quoi? Pourquoi ils sont faux? Ça leur donne quoi? Je ne comprends pas. Le verset 6 là. Regarde-le. Quand tu pries, tu veux prier, non? Tu as un besoin. Tu dis, je vais aller voir mon père. Jésus a dit d'aller voir notre père. Ça, c'est ce que je rassemble. Mais je saute, au lieu de prendre le 7 et le 8, je vais sauter directement au 9. Je dis, bon, si tu veux bien prier, si tu as accompli le 6 là, il dit maintenant, voici comment tu devais prier. Le 6, qu'est-ce qu'il dit là-bas? Ça, c'est la préparation pour la prière. Quand tu pries, tu n'as pas commencé encore. On te demande comment te préparer. Entre dans ta chambre. Ferme ta porte. Prie ton père. Tu n'as pas encore prié. Qui est là, dans le lieu secret. Et ton père, qui voit dans le secret, tu le rendras. Ça, c'est la préparation. Maintenant, il te dit, si ça là, c'est bien fait. Il dit, voici maintenant comment tu dois prier. Notre Père
2: ton ba,
1: qui est aux cieux.
2: Mais
1: ça, c'est les paroles. Tu vas t'adresser à quelqu'un. Et Jésus dit, tous ceux qui ont cru là, vous avez un Père commun. C'est pourquoi il dit, maintenant il met le pluriel, notre Père qui est dans les cieux. Que ton nom soit sanctifié. Hein?
2: Hein?
1: C'est pas fini. Que ton règne vienne. Et que ta volonté soit faite sur la terre comme au ciel. Tous les besoins de ta prière doivent avoir pour but ça. Un, tout ce que tu veux là, le Père dit, je suis là. Merci. Tu m'as accueilli, c'est très bien. Qu'est-ce que tu veux? Ah, je suis là. Je te reconnais comme mon père. C'est très bien. Formidable. Oh, tu es un excellent père. Il n'y a pas de père comme toi. Il dit, je suis content. Ah bon?
2: Uh-huh.
1: Mais pourquoi tu chantes le verset? Il y a quoi même? C'est toi qui prêches? Hein? Ah. Je veux que ton nom là. Je ne veux pas souiller ton nom dans ma vie. Je veux que ton nom là soit sanctifié. Je sais que tu es là, parce que là, verset 6, je sais que tu es là. Donc, je suis prête. Tout ce que je vais dire et faire là, cela met ton nom de côté. Cela, pour que quoi? Pourquoi? La suite, quand ton nom est sanctifié, je veux que maintenant, on a dit que tu es roi. Que ton règne vienne. Dans ma situation là. Hein? Que ton règne vienne. Ah oui. Ouais, je ne veux rien d'autre hein, que ton règne. Quand là où est ton règne, là où tu es reconnu comme roi, le roi a une volonté. Et moi, je suis appelé à faire la volonté du roi. Ce n'est pas moi qui impose ma volonté au roi. C'est le roi qui me donne de faire sa volonté. Ah, tu commences à comprendre que la prière, ce n'est pas aller présenter ses propres besoins à Dieu. C'est pour que Dieu me dise, mon enfant, voici ma volonté qui est déjà au ciel. Et je veux que toi, sur la terre là, tu l'accomplisses. Est-ce que tu es d'accord? Et c'est là que tu sors, tu n'es pas d'accord. Le garçon n'est pas ton mari. Parce qu'au ciel, nous on n'a pas dit que c'est ton mari. Tu es fâché, tu te lèves, tu t'en vas. Et tu t'en vas trouver un prophète. Ou une prophétesse. Tu vas dire que lui l'a vu. C'est ton mari. On va t'enterrer dans 3 ans. Ou tu seras folle. Et tu vas divorcer et tu vas vivre une vie que tu n'as jamais su. Prophète, quand tu dis que voilà le mari de quelqu'un, toi, tu dis que à ta copine, j'ai vu que celui-ci est ton mari, tu es en train de jeter ta fille ou ta copine entre les bras de Satan, ce qui va lui arriver va t'arriver. Ne t'en fais pas, ça va t'arriver. Tu vas assumer ça. Alors, mon frère,
2: Babiga,
1: tu vois? Ça, c'est 2 éléments du lieu secret. Je n'ai même pas encore fait même la première page. C'est comme ça que toi tu pries. Honnêtement, lève ta main, c'est comme ça que tu pries. Tu vas pour chercher la volonté de Dieu. Tu veux vraiment que la volonté de Dieu se passe dans ta vie. La volonté qui est déjà faite au ciel. Au ciel, c'est déjà ta vie au ciel, là. C'est pourquoi on a dit la prière du lieu secret exercice. C'est un exercice qu'on veut faire. Pour que tu apprennes comment il faut faire. La prière du lieu secret, c'est d'entrer dans la présence de ton Père, sortir avec la volonté de ton Père. C'est ça simplement. Pas pour aller présenter. Je suis allé dire. Non. Je rentre dans sa présence, je me tiens là, et je vais lui parler. Et comme j'ai cherché déjà sa volonté, on va le voir tout à l'heure, je vais lui présenter sa volonté. Jésus connaissait, bon, je vais être devancé, Jésus connaissait la volonté de son Père quand il quittait le ciel. Vous jouez avec ça. Il le connaissait. Dans Hébreux 8, 9, il a parlé de ça. Et dans Jean 6, 38, non, c'est ça, il a parlé. Je suis descendu pour faire la volonté de mon Père. Dans Hébreux 8, il a dit aussi, je suis venu, parce que Hébreux dit, je suis venu pour faire.
2: Non.
1: Mais quand le temps est venu, la veille, où la volonté du Père doit se faire, Jésus est parti à Gethsémani. Il te pose la question. Tu es assis ici, je suis assis ici. Tu dis alléluia, alléluia. Si Jésus,
2: à
1: Gethsémané, connaissant la volonté de son Père, il est parti prier. Il priait qui? Son Père. Mais elle est. Ok. Vous vous amusez. Le gars a payé le prix pour que toi tu sois sauvé. Toi tu veux comme ça la volonté de Dieu au hasard comme ça, vulgairement. Et tu veux, c'est ça. Et tu crois que Dieu va le faire. Regarde son fils. Il connaît la volonté du Père. Depuis 33 ans et demi, il savait quel jour. Il savait que dans son lieu secret qu'il va appeler Gethsémané, il doit se soumettre à la volonté du Père. Il a amené deux de ses meilleurs disciples. Satan dit ça, ce n'est rien ça. Il a fait. Pierre dort ici. Jean dort là. Mais il dit Jésus. Tu as dit que tu es fils de Dieu, non? Tu as dit partout là. C'est pas toi qui as dit que tu es descendu pour faire la volonté du Père. Vous jouez avec ça. Tu n'as pas dit à tes disciples que ils n'ont pas dit que ta volonté qui est faite au ciel n'a pas sur la terre. Toi, tu n'as pas dit au Père là-haut que tu es venu faire sa volonté. Tu fais quoi ici? Tu fais quoi? Jésus
2: a
1: changé sa prière. Il dit au Père, écoutez-moi, vous jouez avec la volonté de Dieu. C'est pourquoi vous mentez que vous êtes ceci, vous avez cela. Jésus, regardez-le lui-même. Il dit, si cette coupe-là, la coupe de ta volonté-là, pouvait s'éloigner de moi. Le Père dit quoi? Répète encore. Tu dis quoi? Et vous jouez comme ça. Dieu t'a créé au ciel pour venir faire sa volonté. Au monde, tu dois faire sa volonté. C'est pourquoi, si nous devons parler du jeûne d'Esther, là, il faut qu'on parle du jeûne d'Esther. Vous ne comprenez pas. Si vous deviez le jeûne d'Esther, Dieu va vous créer un problème. Un jour, vous allez comprendre votre douleur. Esther a été créée pour sauver son peuple. Mais pour sauver son peuple, il fallait qu'elle soit reine du plus grand roi de la terre. Écoutez-moi, vous allez comprendre le secret. Le chemin du règne d'Esther, Dieu a permis la volonté permissive de Dieu que la reine que l'homme là aime là, le roi là aimait sa femme, il l'aime. C'est pourquoi elle a dit, allez-y dire à ma femme de venir. Les rois du monde sont là. Je vais vous montrer quelle femme j'ai. On est parti appeler Vasti. Vous jouez avec ça. Vous voulez prêcher ça aux gens. Et vous ne voulez pas obéir. Il y en a assez. C'est quoi ça? La volonté permissive de Dieu. Il y a un danger devant. La volonté permissive de Dieu a fait quoi? Que le cœur de Vasti, pour la première fois, dise non à son mari. Pasteur.
2: Pasteur.
1: Ça existe? Oui. Je vous ai dit, c'est la volonté permissive et la volonté parfaite. Elle a refusé. Mais vous croyez que ses conseillers n'ont pas parlé à Vasti? Mais tu vois, on dit ton mari. Tous les rois du monde sont là. C'est l'occasion, ils sont venus avec leurs femmes. C'est l'occasion de sortir, montrer quel genre de reine tu es. Vous ne comprenez pas, c'est pourquoi vous prenez à la légère la volonté de Dieu et ça vous crée des problèmes. Elle a dit non. Le roi aurait pu rester là. Mais la volonté permissive, il y a des gens qui vont être là-dedans. Les notables du roi ceux qui influencent la vie de tout roi, les conseillers ont dit au roi, tu ne mérites pas une femme comme ça. Ah non, c'est tout le pays, toute la nation qu'elle a
2: honnie.
1: Vous entendez? Il y a une guerre qui est en chose et que vous ne comprenez pas. Si vous prenez les jeunes d'Esther, pour un jeune où vous allez être satisfait dans vos besoins, vous serez séduit. Je vous dis, hein, vous serez séduit.

si vous ne connaissez pas Satan, quand Satan veut vous détruire, il va aller partout chercher des choses contre vous. Ils sont allés chercher les documents, les édits royaux. Ils sont venus présenter au roi. Avant que ton père ne parte, ton grand-père, tous les rois de la nation ont dit qu'une reine ne doit pas honorer le roi. Tu es le roi des rois. Tu es le plus grand empire. Ton empire va de l'Inde jusqu'en Éthiopie. Et tu as des millions de femmes. Une seule femme va te créer problème. Le roi, il résiste. Ils ont dit, tu l'as, allez, il ne faut plus qu'elle vienne ici. Le roi ne t'a pas content. Mais quelque chose se passe. La volonté de Dieu est en train d'arriver tout doucement. Une orpheline. Elle est devenue orpheline. Et vous ne comprenez pas. Si elle n'était pas devenue orpheline, elle ne serait pas esclave là-bas. La volonté de Dieu en marche. Et son oncle l'a prise. Son oncle a été vaincu. Amené là-bas à Babylon. Il arrive là-bas. La reine est renvoyée. Les conseillers ont dit, il y a beaucoup de jeunes filles. Mais on ne connaissait pas la race. Dieu a permis qu'on ne connaisse pas la race d'Esther. C'est pourquoi le jeûne d'Esther est important. Si vous ne connaissez pas tous ces secrets-là, vous pourrez, c'est pour aller avoir des enfants, des choses, vous allez vous tromper. Je préfère vous dire. Comprenez? Ça, c'est un texte, un message pour Sifed. Comprenez? Dieu est là. Il est là. Toi, quand la volonté de Dieu, quand tu la vois parfois, tu crois que c'est Satan qui est là. Tu es sûr que c'est Satan qui est là. Vous ne savez pas discerner. Vous ne savez pas discerner. Bon, on ramasse toutes les jeunes filles pour ne pas trop vous tenir longtemps dans cette partie. Et tout. Chaque jeune fille passe chez le roi. Le roi pense à sa reine. Il n'est pas à la recherche de femmes. Mais Dieu a inspiré les jeunes filles qui ont choisi Esther, là, quand Dieu te choisit, il met une grâce spéciale sur toi. vous ne connaissez pas votre Dieu, là. Il s'en fout si tu es orphelin, si tu es quoi, sa grâce est suffisante. J'ai dit sa grâce est suffisante. Vous comprenez? On la présente au roi. Le roi qui ne pensait à aucune femme. Ne voulait pas de femme. Lui seulement, il attendait que toutes les filles la passent. Il va dire, bon, vous avez vu, on n'a pas trouvé quelqu'un. Ramenez ma femme. Ce jour-là, Esther trouva grâce aux yeux du roi. Que Dieu te fasse trouver grâce aux yeux de tous les hommes. Que le Dieu dont je parle là te fasse trouver grâce devant n'importe quelle situation. Qu'aucune situation ne dépasse la grâce de Dieu. Sa grâce est suffisante. Sa grâce surabonde. Sa grâce est efficace. Sa grâce vous élève. Vous positionne. Et vous propulse. Au nom de Jésus. Ma soeur, j'ai vu des femmes donc qui tenaient leur bouche. Tu n'as pas dit Amen. Donc, je vais retirer ma

0: Grâce. Les femmes que j'ai vues assis qui n'ont pas répondu et amen là. Tu es venu faire quoi ici? Tu es en train de te bénir, tu es là, tu dis date ou une
1: encore.
0: Faut pas monter ma tension ici. Si on te montre encore, ta bouche est fermée, je vais descendre, taper ta bouche. Tu te crois pas, tu sors? Vous entendez? On a amené. Plus comment le cœur du roi est attaché. C'est pourquoi devant tous les patrons, devant tous les rois, devant tous les décideurs du monde, quand ton dossier arrive,
1: tu
0: dis qu'il dispose le cœur des rois en ta faveur. J'ai dit ce soir là, tout dossier qui va sortir de toi, tout projet qui sortira de toi, Dieu va disposer les cœurs des rois, disposer les cœurs des chefs, disposer les cœurs des employeurs, disposer les cœurs des ministres en ta faveur au nom de
1: Jésus.
0: Alléluia. Hey.
1: Hey.
0: C'est en train de monter.
1: Ça monte.
0: Lourdes. On n'est pas arrivé encore. Ah.
1: Ouh.
0: Alléluia. Comment? Rentrer dans les lieux secrets, sortir les mains vides. C'est pas mon papa. On ne peut pas rentrer dans sa présence. Sortir les mains vides. Quand tu rentres dans sa présence, tu sors les mains chargées. Je te dis ça, je connais ça un peu de ma femme. Quand les gens viennent, je regarde. Je sais qu'ils vont sortir les mains avec quelque chose. Qu'est-ce que tu as donné? Elle dit, alors, si une personne humaine peut faire comme ça, pour donner aux gens, notre Père fait mieux. Amen. Mais je te donne les problèmes que tu dois éviter, c'est ça. Je balaye la route, ne te fâche pas. Je balaye ta route. Tu comprends? Déjà, Dieu a répondu à plusieurs problèmes que tu avais. Maintenant, écoute. Esther est arrivée là-haut. Elle n'était pas contente, non? Elle ne s'habillait pas. Comme elle était belle déjà. Il y avait la grâce de Dieu sur elle. Là. Tout ce qu'elle faisait là. Tout le royaume a commencé à l'apprécier. C'est ça que parfois vous oubliez. Mais Esther n'a jamais demandé à Dieu pourquoi je suis devenu reine. Elle est contente. Elle est reine. Mais Seigneur, pourquoi je suis reine? Elle n'a pas demandé. Dieu a un plan pour chacun. Dieu te positionne parce qu'il va t'utiliser pour que tu sois utile aux autres. Même les dons spirituels, il a dit, il donne les dons spirituels aux gens pour une utilité quoi? Même les dons que tu as là, c'est pour aider les autres. Donc, Dieu n'a jamais donné zéro à quelqu'un. Il
1: n'y
0: a pas quelqu'un ici à qui Dieu a donné zéro.
2: Sur la colère.
0: Le minimum, c'est un. Et tout était fort, la mauvaise nouvelle tombe. Et c'est en ce moment que Dieu te regarde. Qu'est-ce que tu vas faire? C'est ça que je te dis là. C'est ça. Il faut que tu trouves un lieu secret pour aller parler. Ça, c'est le plan de Dieu. Le plan de Dieu est en marche. Maintenant, Dieu décide de réaliser son plan. Parce que Satan aussi a mis son plan avec Aman. Au moment où ils sont arrivés à la décision finale, le roi a décidé. Vous voyez comment Satan fait? Il est parti fermer la bouche du roi.